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lorsque je me trouvais à Marseille, le samedi soir, en permission, quand j'étais soldat, j'allais chanter dans un petit bar, un cabaret, qui s'appelait La Mélodie Tyrolienne et qui était situé dans les sous-sols du Grand Hôtel de Marseille. Et là, après la représentation, je ne restais pas là. J'allais au Grand Café qui appartenait également au directeur de La Mélodie Tyrolienne. Et ce Grand Café m'enchantait car il était à la fois poétique et très amusant.

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4: 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C'est l'heure de la matinale.
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6: Bonjour à tous et bienvenue dans ce nouveau numéro de Bulles et Gommes. Bulles et Gommes sans Claire aujourd'hui, puisqu'elle est partie vers d'autres horizons. C'était mon cas la semaine dernière. Claire a dû faire sans moi et cette semaine, c'est moi qui fais sans elle. On va essayer de vous proposer quand même une émission bien dense, bien complète, avec des invités au micro de Bulles et Gommes. Et notamment, nous aurons le plaisir d'accueillir Elisabeth Holleville dans l'émission Bulles et Gommes d'aujourd'hui. Allez, on vous présente tout de suite le sommaire de cette émission. C'est Bulles et Gommes sur Radio Toucan et c'est toutes les semaines en direct le lundi de 17 à 18h.

Alors, dans cette émission, on commencera bien sûr par quelques infos, quelques brèves d'actualité. On parlera notamment du lauréat, du nouveau lauréat surprise du 4e prix Gottlieb. Mais on aura la chance de rencontrer Jean-François Marié, qui officie d'ailleurs sur Radio Toucan dans la chronique Boîte Noire, qu'on peut écouter le jeudi sur le temps du midi, le jeudi de midi à midi 30. Jean-François va nous faire quelques conseils de lecture, et il ne sera pas d'ailleurs le seul, puisque nous aurons, dans le cadre de notre chronique hebdomadaire des Amis de la BD, nous aurons quand même une Claire avec nous, c'est Claire Rocher, qui nous parlera d'un album Criticopolis sorti chez Glénat. Et puis, je vous l'ai dit, notre invitée, c'est Elisabeth Holville, qui vient de sortir d'ailleurs un album, en tout cas qui est au dessin d'un album un peu particulier, dont on va parler tout à l'heure en l'écoutant. Eh bien, c'est parti pour ce numéro 120 de Bulles et Gommes. Ça ne s'arrête jamais, c'est toutes les semaines et c'est maintenant. La première info, c'est la remise du prix Gottlieb qui a été décerné lors du Festival du Livre de Paris, qui s'est terminé il y a quelques jours. Et je rappelle que ce prix Gottlieb est un prix de bande dessinée dédié à des œuvres humoristiques et qui est doté d'une belle récompense financière de 5000 euros. Alors jusqu'ici, on n'en est qu'à sa 4e édition, vous allez me dire, mais jusqu'ici, les prix ont été décernés plutôt à des bandes dessinées franco-belges. Je rappelle que Bouc Larsenet ou encore Mo CDM l'ont reçu jusqu'à présent. Eh bien, la surprise, c'est que cette fois-ci, le prix Gottlieb a élu un auteur et un éditeur alternatif. Et c'est Tom Go qui en est le lauréat. Tom Go qui est britannique et qui produit lui aussi, bien sûr, des bandes dessinées humoristiques. Il dessine pour la presse, notamment pour le Guardian de Londres, le New Yorker ou le New York Times encore. Et il se caractérise par un style assez épuré et, bien sûr, un humour plutôt pince sans rire qu'on pourrait qualifier de « so british », évidemment. Mais son univers est truffé de références littéraires et scientifiques dont le mélange surprenant passe rapidement les frontières. Et son travail lui vaut aussi bien des récompenses à l'étranger, des nominations à Angoulême, et bien entendu, là, du coup, c'est la récompense ultime, c'est le prix Gottlieb que lui ont décerné les 9 membres du jury, dont je vous rappelle qu'il y a Thomas Dutronc dans ce jury, qu'il y a bien sûr Ariane Gottlieb, c'est la moindre des choses, mais aussi Charline Van Den Acker, Clara Dupont-Mono, Catherine Meurice, Richard Gottener, pour la partie humoristique probablement, mais bien sûr François Bouc et Antoine Decaune. Et donc c'est Tom Go qui

0: un auteur britannique. Deuxième info pour vous rappeler que l'album Cheyenne de Patrick Prugne est sorti et qu'il est édité par les éditions Daniel Maguen et que vous avez jusqu'au 16 mai prochain, donc il n'y a plus beaucoup de temps à perdre, pour vous rendre à la galerie rue du Louvre pour y voir l'exposition des planches originales de cet album et peut-être de rencontrer Patrick Prugne. On écoute d'ailleurs Patrick Prugne sur une interview qu'il a accordée au magazine Actua BD. Patrick Prugne nous explique qu'il voit plutôt, dans la réalisation de son album, il voit plutôt des ambiances que du dessin. On l'écoute.
1: Quand quelqu'un me dit combien de temps vous avez mis pour faire cette illustration, par exemple, c'est pas de moi, mais j'avais trouvé l'expression très bien, et je dis souvent, j'ai mis 30 ans. J'ai mis tellement de temps à mettre en place une technique de couleur et puis ce qui va avec ma sensibilité, je suppose. Donc je peux pas expliquer vraiment. Je sens des ambiances comme ça. Je me suis mis à la couleur directe parce qu'en fait j'imaginais plus des ambiances que du noir et blanc. J'ai discuté avec des copains dessinateurs, eux ils voient le dessin noir et blanc. Moi je vois une ambiance avant de voir un dessin.

0: L'album Cheyenne est sorti le 22 avril dernier et moi je n'ai de cesse de vous en parler parce que je trouve que cet album est absolument superbe, d'autant qu'il se réfère à une histoire vraie, une histoire sur le massacre de Sand Creek perpétré par les Blancs, par les soldats américains et des volontaires qui voulaient récupérer les territoires indiens. Et Patrick Quinn a dû évidemment étayer son travail d'une solide documentation historique. Donc Cheyenne, aux éditions Daniel Maguen. Patrick Prugne est un artiste à part entière. Avec ses couleurs directes et son travail à l'aquarelle, Patrick Prugne nous plonge réellement dans l'ambiance de ces paysages de l'Ouest américain et dans la vie quotidienne des Indiens Cheyenne. Dernière info pour annoncer le décès de Dick Matena. Dick Matena, un dessinateur scénariste hollandais qu'on ne connaît peut-être pas très bien chez nous en France, mais à qui l'on doit quand même quelques albums, notamment chez les Humanoïdes Associés dans la collection Métal Hurlant, où il nous avait gratifié d'une série de SF qui s'appelait Virle, deux albums aux Humanoïdes Associés, et puis quelques albums comme La fille du prêcheur en 1982, très influencé par Paul Gillon notamment, et qui était également publié aux Humanos. Voilà, Dick Matena, c'est aussi toute une génération de dessinateurs, de scénaristes qui disparaissent peu à peu. Et chaque émission Bulzégom, hélas, fait parfois office de rubrique nécrologique. Repose en paix, Dick Matena. Et ceux qui le souhaitent, vous pouvez vous replonger dans La fille du prêcheur, aux Humanoïdes Associés, ou encore dans Virle, et peut-être aussi dans un album qui est sorti aux éditions du Lombard, dans la série Histoire et Légende, où il avait réalisé un album qui s'appelait Gauguin et Van Gogh, en hommage, bien sûr, à ses peintres. Voilà Dick Matena, disparu à l'âge de 83 ans.
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0: Voilà, c'est le moment, après ces brèves, de retrouver nos amis de la bande dessinée. C'est Claire Rocher aujourd'hui qui nous présente un album qui s'appelle Criticopolis. On écoute donc Claire Rocher au micro de Bulzégom.
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4: Bonjour, ici Claire, chroniqueuse pour les Amis de la BD, et je suis ravie de vous retrouver pour une nouvelle chronique. Aujourd'hui, je vous parle de l'album Criticopolis de Marie Baudet, publié chez Glénat le 1er avril 2026. Marie Baudet a fait des études de cinéma et une formation en graphisme au Gobelin. Elle a été lauréate du concours Jeunes Talents du Festival d'Angoulême. Elle publie en 2023

0: L'amour après, qui est sa première bande dessinée, puis Eyes Without a Face en 2024. Criticopolis est sa troisième bande dessinée. Ses albums explorent tous le quotidien et observent les comportements humains révélateurs de notre époque. Avec Criticopolis, elle s'attaque au sujet de la critique, du jugement et du regard des autres. Vincent Ballot est écrivain et un matin, il découvre une critique assassine de son roman que je vous livre ici. Avec Piotr ou les chemins du vide, Vincent Ballot signe un second roman décevant dont la vacuité des propos n'est que renforcée par des dialogues convenus et artificiels. Ce n'est pas le personnage qui s'enlise, mais le lecteur, embourbé dans un chemin tortueux et qui ne mène nulle part. Peu de choses à sauver dans cet ouvrage, sinon l'illustration de son propre titre. À éviter. La critique est signée Thibault Lopez. Quand Vincent découvre cette critique, son sang ne fait qu'un tour et il décide d'en savoir plus sur Thibault Lopez. Qui est-il ? Quelle est sa vie ? À partir du moment où Vincent Ballot commence à faire des recherches sur la vie de Thibault Lopez en scrutant ses réseaux sociaux, il s'enferme dans un engrenage dont il ne parvient plus à sortir. Il doit en découvrir toujours plus, allant jusqu'à le suivre ainsi que sa compagne. Les scènes de filature dans cet album sont très cinématographiques, certainement dues aux études de cinéma de Marie Baudet. Dans la vie de Vincent, rien ne va et cette critique agit comme la goutte d'eau. Il est divorcé, père d'une fille en pleine crise d'adolescence, son éditeur ne lui donne plus de nouvelles et sa nouvelle compagne ne pense qu'à elle. Vincent subit le regard des autres et leur jugement. Au travers de vocaux qu'il enregistre sur son téléphone, il s'interroge et nous questionne sur la légitimité d'une critique, sur ses raisons, ses conséquences et sur ce que cela révèle de son auteur. Je vous cite quelques-unes de ses notes vocales. La fonction de critique a-t-elle du sens si l'on considère que la critique est subjective et renvoie à la personne qui l'émet, à la perception de la réalité par rapport à son vécu? Ou encore, Thibault Lopez a-t-il déjà entrepris d'écrire un livre ? Et en même temps, faut-il nécessairement être écrivain pour pouvoir critiquer un livre ? Après tout, il n'y a pas que les boulangers qui peuvent dire si une baguette est bonne ou pas. Alors je vous l'assure, ce sont autant de réflexions qui ont une résonance toute particulière lorsque l'on s'attelle à l'exercice de chroniquer une bande dessinée, comme je le fais devant vous aujourd'hui. Au-delà de l'attaque littéraire dont Vincent est victime, Marie Baudet, avec des dialogues et des formules bien senties, met en lumière l'omniprésence de la critique dans nos vies. Chacun parle de la vie ou des réalisations d'autrui de manière extrêmement dure et sans aucune objectivité. Marie Baudet met en scène des discussions entre deux copines dans un bus ou à une terrasse de café, analysant le physique d'une troisième ou sa maladie. Ces situations sont universelles et on ne peut s'empêcher d'y reconnaître des situations connues. Lorsqu'on lit cet album, impossible de ne pas penser à notre rapport aux réseaux sociaux et à cette tendance à tout transformer en jugement instantané. Marie Baudet capte avec finesse cette dérive contemporaine où l'opinion devient parfois plus importante que la relation à l'autre. Elle livre un album mêlant habilement tension psychologique, car finalement qui poursuit qui, humour et un brin d'absurdité pour dénoncer une époque où tout doit être noté, jugé et commenté. La grande réussite de cet album, c'est le contraste saisissant entre des propos très actuels et corrosifs et des illustrations dans un style un peu naïf et poétique. Les dessins, dans des tons pastels, donnent une impression de sérénité qui contraste habilement avec le mordant de l'album. Marie Baudet accorde une grande place au visage des protagonistes, tout en ne dessinant jamais ni les yeux, ni le nez, ni la bouche. Les seuls éléments présents sont les cheveux, la barbe ou des accessoires comme des lunettes. Ceci peut déstabiliser et créer un peu de distance, mais j'ai trouvé que cela renforçait le propos, car ces personnages pourraient être chacun de nous. Cette représentation nous encourage à une introspection sur notre relation aux autres et sur la place que l'on accorde à leur jugement. le trait très humain de Marie Baudet, avec par exemple des traces de feutre, et l'absence de contour donne du relief à l'album. Marie Baudet, autour de la ville imaginaire de Criticopolis, dresse un portrait acide de notre société et interpelle sur notre fragilité face au regard des autres. Un album qui nous rappelle aussi qu'à force de tout critiquer, on risque de ne plus vraiment regarder autour de nous. C'est une comédie jubilatoire et intelligente, servie par un visuel mémorable. Et vous, comment vous réagissez face à la critique ?
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2: Merci Claire, merci aux amis de la BD. Rendez-vous la semaine prochaine. On fait une petite pause musicale avec Amy Winehouse, Back to Black.

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1: Retour dans le studio de Bulles et Gommes. On va maintenant faire la part belle à notre invité. Notre invité qui est Elisabeth Holleville, qu'on a rencontré au Planche, au Festival des Planches et des Vaches lors de sa 23e édition, qui a une actualité toute brûlante, mais on écoute d'abord l'interview réalisée pendant le festival, Elisabeth Holleville, au micro d'Alain Breton pour Bulles et Gommes.
2: Bonjour, je suis Elisabeth Holleville, autrice de bande dessinée, et je suis sur Radio Toucan dans l'émission Bulles et Gommes.
3: Alors donc bonjour Elisabeth, j'avais envie de vous demander comment vous êtes tombée dans la marmite de la bande dessinée.
2: Alors je suis tombée dans la marmite de la BD par le cinéma et non par la bande dessinée, parce que j'étais une grosse amatrice de ciné et que j'aimais bien dessiner. Et c'est comme ça que j'en suis venue à faire de la bande dessinée.
3: D'accord. Alors, est-ce que vous avez une formation de dessinatrice? Vous êtes passée par une école ou est-ce que vous êtes autodidacte?
2: Non, je suis passée par une école, j'ai fait les Beaux-Arts d'Angoulême et j'ai fait un master en bande dessinée.
3: D'accord, donc j'ai entendu que vous étiez nantaise. Vous vous sentez bretonne?
2: Tout à fait, moi je me sens assez bretonne, même si les Bretons ne veulent pas de nous. je considère un peu mon identité régionale comme bretonne.
3: Est-ce que c'est justement cette identité régionale, ça vous influence dans votre pratique de dessinatrice?
2: Alors, je sais pas du tout, c'est une bonne question, mais j'aurais tendance à dire que oui, y a beaucoup de récits un peu fantastiques dans les légendes bretonnes, donc peut-être que ça a joué un rôle dans mon goût pour le fantastique. Alors, je lisais tout à fait de la bande dessinée, je lisais Super Picsou Géant, surtout, Tom Tom et Nana, Mafalda, et j'aimais beaucoup les Fluides Glaciales aussi, dans un tout autre registre. Depuis que je suis enfant, je dessine et c'était un moyen de me retirer du monde pour entrer dans un univers. Avec Iris, on s'est rencontrés à l'école. On a fait nos études ensemble, d'abord à Paris et puis ensuite on a été à Angoulême apprendre la bande dessinée toutes les deux. Et c'est ma meilleure amie, donc c'est comme ça qu'on s'est dit qu'on allait travailler ensemble.
3: Et c'est facile de travailler avec sa meilleure amie ?
2: Pas tous les jours, mais notre amitié a tenu le coup.
3: Hier, vous avez dédicacé votre livre Immonde pour mon fils. Et j'ai trouvé très original la façon, ce que vous lui avez proposé, à savoir de le croquer à la place d'un personnage de la bande dessinée. Pouvez-vous m'en dire plus à ce niveau-là? Parce que je trouve ça vraiment très, très original.
2: En fait, je trouve que c'est un petit peu ennuyeux de dessiner toujours ces personnages de BD. Donc j'aime bien proposer ça comme dédicace plutôt que de faire un des persos de la BD, de dire « est-ce que ça vous dit pas de devenir un personnage de bande dessinée ? Je vous croque et je vous transforme en personnage. »
3: Oui, puis en plus, ça fait vraiment quelque chose d'unique parce que la personne, c'est sa tête, quoi. Et je peux dire, pour l'avoir vu, que ça ressemble vraiment à la personne.
2: Génial, tant mieux si ça ressemble. Ouais, c'est un exercice que j'aime bien faire en plus. Alors, mon actualité, c'est Les Contes de la Mansarde. C'est une bande dessinée qui compile trois nouvelles. Et les trois nouvelles ont en commun qu'elles se passent toutes dans le même appartement, un petit studio parisien qui est sous les toits, où il fait très très chaud. Et les habitants de ce studio vont être tous confrontés à des événements surnaturels.
3: Eh ben merci beaucoup. Je vous souhaite plein de bandes dessinées, plein de bulles. Et puis, à une autre fois.
2: Avec plaisir, merci beaucoup.
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1: Et puis, depuis le 7 mai dernier, on retrouve aussi la signature d'Elisabeth Holleville dans un album qui s'appelle « Les dépressifs anonymes » ou « Comment vaincre la dépression ». Ça sort aux Arènes BD Psy, édité donc par les Arènes BD Psy. C'est une BD sensible, certainement, pour comprendre cette maladie taboue qui frappe quand même une personne sur cinq. C'est la dépression, ça peut arriver et ça se soigne, peut-être encore mieux qu'avant. C'est co-signé par le docteur David Gourion et par Jean-François Marmion, côté scénario. Et c'est donc Elisabeth Holleville qui, en plus des Contes de la Mansarde, passe donc du surnaturel à, je dirais, au médical, en signant donc les dessins d'un album sorti aux Arènes BD Psy, qui s'appelle donc Les Dépressifs Anonymes. Un album qui peut permettre de comprendre, mais aussi de déculpabiliser, et pourquoi pas, de guérir. Comprendre en tout cas ce qui se passe dans le cerveau, les pièges de la pensée, les signes aussi à reconnaître de la dépression, des solutions qui aident vraiment, avec voilà, des traitements, des nouvelles thérapies, des conseils. Une BD à la fois incarnée, accessible et scientifiquement solide pour ne plus rester seul et se soigner.
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1: Voilà, une belle rencontre avec Elisabeth Holleville. On fait une deuxième pause musicale. Cette fois-ci, on va aller du côté du blues avec Norah James qui nous chante Memphis Blues.

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1: Alors, nous voilà au milieu de l'émission et c'est le moment de vous prodiguer quelques conseils de lecture. Et pour ce faire, en l'absence de Claire, j'ai demandé à Jean-François Marié de venir dans l'émission pour nous prodiguer à son tour quelques conseils. Alors lui, il est plutôt spécialisé dans le roman noir et la bande dessinée policière, thriller et autres bandes dessinées noires. Et d'ailleurs, sur Instagram, vous pouvez le retrouver sous l'appellation Bulle Noire. Et donc Jean-François Marié, qui habite Angoulême et qui collabore tous les mois avec nous, avec Radio Toucan, dans une chronique qui s'appelle Boîte Noire, qu'on peut écouter le jeudi entre midi et 13h. Eh bien écoutez, Jean-François Marié a eu la gentillesse de nous prodiguer quelques conseils de bande dessinée de son cru. Et de mon côté, je vais dépouiller avec vous les derniers arrivages dans ma boîte aux lettres. C'est parti pour les conseils de lecture de Bulles et Gommes.
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2: Je suis Jean-François, Bulle Noire sur Instagram. Je suis heureux de vous retrouver pour parler de polar et c'est seulement sur Radio Toucan. On débute avec un album qui s'appelle « Deux bonnes fois », sorti chez Dargo et c'est écrit et dessiné par Marguerite Boutrolles. Que feriez-vous si un braqueur recherché venait frapper à votre porte ? Dans Deux bonnes fois, Marguerite Boutrolles place une jeune étudiante face à ce dilemme. Comment donc a réagi Judith Chevalier ? Finistère Nord, octobre 1979. Les avis de recherche remplissent les murs de Kervignec, Trélaïs, Kerek et Vanier. La police est à leur trousse et cette maison, la seule à 10 km à la ronde, attire l'attention. C'est une maison de famille. Judith Chevalier y est venue passer quelques jours pour réviser ses partiels de droit. Après Fraîche et La part des lâches, Virage graphique 2022 et 2024, Marguerite Boutrolles délaisse un peu son regard sur la jeunesse contemporaine pour un récit noir implanté dans la fin des années 70. Inspiré par un fait divers, mais aussi par des éléments recueillis, des histoires personnelles, elle installe un climat tendu et oppressant à la Joyce Carol Oates autour d'une jeune femme complexe, Judith. Partant donc du fait divers classique de la cavale d'un braqueur qui tente de se cacher chez l'habitante, Marguerite Boutrolles va plus loin. Entre Claude Chabrol et Jean-Patrick Manchette, le premier a d'ailleurs adapté le second au cinéma dans les années 70, elle réussit à mixer enjeux politiques et sentiments de culpabilité. Évitant les longs récitatifs, elle insiste sur le dialogue entre les personnages et elle utilise les silences à bon escient. Le contexte historique pèse en toile de fond tout au long du récit. En automne 1979, une banque vient d'être attaquée par trois activistes bretons. Il y a eu deux morts. Les trois braqueurs sont en fuite. Dans la France de l'époque, la réflexion autour de l'abolition de la peine de mort a progressé. Les discours de Robert Badinter touchent les esprits, même si Roger Giquel, au journal de TF1, continue de répandre la peur à tous les Français. Quoi qu'il en soit, la peine pour Raymond Trélas et les deux autres serait à cette époque sans appel l'échafaud. Marguerite Boutrolles opte pour un travail graphique tout à fait différent de ses albums précédents. L'ensemble de l'album est très noir, accompagné par des tons très 70s, le rouge, l'orangé, le jaune. Le dessin va à l'essentiel. La tension est bien rendue par des silences oppressants. Propice à la réflexion des personnages, aux traits légèrement caricaturaux, mais aussi par les cadrages efficaces. Avec De bonnes fois, Marguerite Boutrolles nous livre une des belles surprises de ce mois d'avril. Une lecture qu'il est bien difficile de lâcher une fois entamée. Alors, n'avez-vous pas envie de savoir comment réagit Judith face à Raymond Trélas ?
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Dans la boîte aux lettres, cette semaine, on reçoit le dernier opus des éditions Hanspach consacré à Nini Cordy. Annie Cordy, que les plus anciens auditeurs ont peut-être reconnu dans ce petit extrait, ça ira mieux demain, Annie Cordy, qui a enchanté, bien entendu, la variété franco-belge, mais qui est d'abord, avant tout, une figure emblématique de la chanson belge. Et Nini Cordy 1949 est un album réalisé par Bernard Swisen au scénario et Christophe Alves au dessin, et qui nous propose un album, un portrait sensible, devrais-je dire, en même temps qu'un récit historique, puisqu'il nous transporte dans le Bruxelles d'après-guerre en 1949, Bruxelles encore marquée par les séquelles du conflit de la Deuxième Guerre mondiale, mais déjà tournée vers le renouveau, la fête, mais aussi la création artistique. Alors au cœur de ce décor va surgir une jeune artiste pleine d'énergie, Léonie Courman, bientôt connue sous le nom d'Annie Cordy.

Alors, je ne pensais pas vous passer du Annie Cordy dans l'émission Bulles et Gommes, depuis 3 ans que cette émission existe, mais voilà. Le fait est, c'est qu'un album lui est consacré, et cet album, Annie Cordy 1949, aux éditions Hanspach, n'a pu être réalisé qu'avec la précieuse collaboration de Michèle Le Boncourman, qui est la nièce, la filleule, mais aussi la fille adoptive d'Annie Cordy. Elle a été aussi la proche collaboratrice et le soutien indéfectible de sa tante. Alors, les auteurs se sont appuyés, bien sûr, sur des photos d'archives, sur ce témoignage, sur ses souvenirs aussi à la nièce d'Annie Cordy. Et entre cabaret, coulisses du musical et tension de la guerre froide, Annie Cordy 1949 compose un portrait attachant où la fantaisie devient une manière de résister au drame du siècle. Alors, si vous êtes fan d'Annie Cordy ou même si vous ne l'êtes pas, plongez-vous quand même dans cet album Annie Cordy 1949. Christophe Alves, une fois de plus, nous gratifie d'un dessin très précis où il démontre sa maîtrise des univers rétro et du polar classique. Quant à Bernard Swisen, dont on connaît peut-être l'humour discret, le sens du suspense, mais aussi une grande exigence documentaire, eh bien ce tandem-là nous propose un album précis, intéressant, humoristique, puisqu'on va se retrouver au cœur de situations à la fois humoristiques, mais en même temps d'espionnage et de musique, bien entendu. Voilà donc un album concept plutôt intéressant. Annie Cordy, 1949, rend hommage à une époque, à une ville et bien sûr à une femme hors du commun.

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2: Notre deuxième bande dessinée s'appelle Dortmunder. C'est une adaptation d'un roman de Donald Westlake par le Dugedline, avec au dessin Jesus Alonso Iglesias.
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Un gentleman cambrioleur de génie ou un voleur à la manque entouré de bras cassés. Pour le savoir, allons donc à la rencontre du nouveau héros de cette collection R noire chez Dupuis.

0: un bâtiment en travaux. Il a donc fallu transférer la banque provisoirement de l'autre côté de la rue, dans un mobil-home. L'idée est géniale, le plan est parfait. Dortmunder et ses acolytes ne vont pas braquer une banque, non, non. Ils vont la voler, oui, la prendre et partir avec. Après avoir relancé les adaptations de Parker, dont je vous ai déjà parlé ici, avec Kieran au dessin, également chez Air Noir en 2025, Doug Headline reprend un autre héros de l'écrivain américain Donald Westlake. C'est John Dortmunder, un voleur plus ou moins doué, qui est apparu en France en 1970 dans le roman Pierre qui roule, paru chez Série Noire. Bankshot est le deuxième roman de la série. En français, Le paquet ou Comment voler une banque, sorti en 1972 également chez Série Noire. Adapté plusieurs fois au cinéma, incarné notamment par Robert Redford dans Les Quatre Malfrats en 1972, Dortmunder avait déjà pris vie en bande dessinée, sous les crayons de l'Axe, dans Pierre qui roule, dans la belle collection Rivage Casterman Noir en 2008. Il est un peu l'antithèse de Parker, qui lui est un tueur froid, sans scrupules. Dortmunder est un cambrioleur. Il n'est pas vraiment maladroit, mais il est plutôt poissard. Et il a tendance à se laisser embarquer dans des coups foireux. Par conséquent, on peut imaginer que le gros coup à la réussite assurée va s'avérer plus complexe que prévu, et c'est le cas. Autour de Dortmunder, on trouve toute une galerie de personnages, des pointures dans leur genre. Kelp, le bras droit aux idées fumeuses, Victor, l'ancien agent du FBI, Herman X, un perceur de coffres, et Murch, le chauffeur. Également deux femmes, May, la compagne de Dortmunder, et Mme Church, la mère du chauffeur. Une épopée haute en couleurs, magnifiquement mise en image par le dessinateur espagnol Jesús Alonso Iglesias, qu'on a déjà vu et apprécié dans Judécil, chez Dupuis Air Libre en 2023. Il place un environnement vintage idéal, des personnages bien brossés et très bien accompagnés par les couleurs parfaites d'Isabelle Merlet. Il nous embarque sans mal dans les pas de ses casseurs entraînants. À titre personnel, j'ai pris un grand plaisir à retrouver un héros de mes lectures de Série Noire. Le travail de graphique de Jesús Alonso Iglesias contribue fortement à cette réussite. Ce tome 1 en appelle forcément d'autres. Dortmunder, c'est paru chez Air Noir Dupuis.
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2: La bande dessinée a ceci de magique, c'est qu'elle peut nous faire passer d'Annie Cordy à Ernest Hemingway, et c'est donc d'Ernest Hemingway dont je vais vous parler, ou plutôt d'une adaptation du roman « Pour qui sonne le glas » d'Ernest Hemingway. C'est la guerre civile espagnole qui avait inspiré à cet auteur un de ses plus dramatiques et célèbres romans. Et le film d'ailleurs en a été tiré, rappelez-vous, avec Ingrid Bergman et Gary Cooper, a permis de faire encore mieux connaître ce roman. Et ça se trouve en Castille, un pont doit sauter, il faut couper la route à l'armée franquiste. Et pour cette mission précise, Robert Jordan, jeune américain enrôlé volontaire dans les rangs républicains, rejoint un groupe de maquisards espagnols parmi lesquels se trouvent deux femmes, la terrible Pilar et la tendre Maria, pour laquelle Jordan va immédiatement éprouver une vive passion. L'amour suspendra le temps, éloignera la solitude et fera oublier la mort. On doit cette adaptation aux éditions Sarbacane à un très grand scénariste, Jean-David Morvan, récompensé il n'y a pas si longtemps, en 2022, par le prestigieux prix René Goscinny pour Madeleine Résistante, Jean-David Morvan, dont on va bientôt reparler prochainement, à la fois dans Bulles et Gommes, mais aussi à l'occasion de la panthéonisation de Marc Bloch, puisqu'un prochain album devrait être consacré à ce grand homme qu'a été Marc Bloch, résistant, fusillé par les Allemands. Mais on y reviendra plus tard. Pour l'instant, c'est donc Jean-David Morvan qui adapte aux éditions Sarbacane « Pour qui sonne le glas » et c'est sorti le 15 avril dernier. Et il est accompagné d'un très jeune dessinateur, Pierre Daouans, qui a à peine 30 ans et pour qui c'est sa première bande dessinée, avec un dessin très, très original. D'ailleurs, la couverture de cet album en donne une impression assez précise. En effet, chaque image est travaillée au crayon de couleur, mais avec des couleurs qui montrent bien la chaleur de l'Espagne, mais aussi la force et la tension, j'allais dire presque le feu lumineux qui anime cette histoire, avec malgré tout quelques images en noir et blanc d'une grande finesse, qui donnent à cette adaptation une lumière particulièrement éblouissante.

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0: Mistral gagnant, Renault, bien sûr. Vous êtes toujours dans Bulles et Gommes. L'émission va bientôt toucher à sa fin. Un dernier conseil de lecture de Jean-François Marier, qu'on retrouvera sur Instagram sous le pseudo de Bulle Noire. Il nous parle d'Hermann et de son fils d'ailleurs. Hermann, qui vous le savez bien, nous a quittés très récemment. Et c'est une dernière aventure que nous propose la famille Hermann. On écoute Jean-François.
1: Une bande dessinée bien particulière. Cartagena de Yves H. et du dessinateur Hermann, s'est paru chez Le Lombard. Alvaro a 18 ans et travaille pour le cartel. Mais son objectif est ailleurs. Il veut devenir un tueur, un sicario. Avait-il le choix? Dans cette ville, soit tu te drogues, soit tu deals. Le résultat est le même. Ton espérance de vie est limitée. Fille, argent, autant en profiter avant de prendre une balle dans le crâne. Alors pourquoi est-ce un album particulier? Tout simplement parce que c'est l'ultime album qui réunit le scénariste Yves H. et son père Hermann. Nous voilà placés au cœur d'une ville fictive qui a tous les atours du réel. Cartagena, dans un Mexique gangréné par les cartels, est le lieu d'un récit très noir, une tragédie contemporaine. Avec Alvaro, c'est toute une jeunesse qu'on évoque, forcée à choisir entre deux maux et à attendre de mourir de l'un ou de l'autre. C'est forcément émouvant de lire le dernier album dessiné par Hermann, décédé le 22 mars dernier. Son trait caractéristique place tous les ingrédients avec brio. Dans une hésitation entre le soleil mexicain et la dureté du récit, il installe une dynamique criminelle inévitable. Un engrenage fatal dans lequel chaque personnage cache peut-être son jeu. C'est maîtrisé, âpre et implacable. Cartagena est donc une immersion, incarnée dans la jeunesse d'Amérique latine soumise au cartel. Le duo père-fils nous offre un ultime et émouvant one-shot noir de grande qualité. Cartagena de Yves H. et Hermann, et c'est paru chez Le Lombard.
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0: On part en Russie aujourd'hui avec une sortie le 29 avril 2026, donc très récemment, d'un album qui s'appelle « Le mage du Kremlin » et qui fait suite à un film qui porte le même titre et même à une pièce de théâtre qui porte aussi ce titre-là, puisque les trois supports sont des adaptations du roman de Giuliano d'Ampoli qui a sorti son livre chez Gallimard en 2022, « Le mage du Kremlin ». Et c'est donc une adaptation de Luc Jacquemont aux éditions Casterman, sur évidemment le scénario de Giuliano da Ampoli, qui a choisi lui-même d'ailleurs ce dessinateur après avoir lu probablement l'album ou les albums Le Tueur que Luc Jacquemont avait réalisé avec Mats, et cette série novatrice qui a imposé d'ailleurs un univers radical et qui elle-même sera adaptée au cinéma par David Fincher, eh bien le dessin de Luc Jacquemont a convaincu Giuliano da Ampoli de confier son histoire en bande dessinée à ce dessinateur. Et c'est donc le mage du Kremlin, le surnom donné à Vadim Baranov, qui est un ancien metteur en scène devenu l'éminence grise de Poutine, que nous allons découvrir ensemble aujourd'hui. Luc Jacquemont va donner corps à la Russie post-soviétique grâce à son réalisme stylisé, parfaitement adapté à cet univers implacable.
3: Tu sais, au Kremlin, la période a changé. J'ai le sentiment qu'il nous faut inventer une nouvelle réalité. Il faudrait créer un parti. Le parti de l'unité. Hein? Et puis si la politique les intéresse plus, on pourrait leur offrir quoi?
4: Une mythologie.
3: Mais c'est ça! Une mythologie. Les Russes ont besoin d'un homme fort, d'un vrai chef qui les guide dans le nouveau millénaire.
0: Alors on va suivre donc ce Vadim Baranov, donc cet ancien metteur en scène qui est devenu très proche de Vladimir Poutine, et il fascine autant qu'il intrigue. Un soir, il va se livrer et il va donner son histoire à celui qui nous raconte cette histoire, au narrateur. Et ça nous projette dans les coulisses du pouvoir russe, où surgit un monde de manipulation et d'illusion, où la politique devient un théâtre. On se promène de la Tchétchénie à l'Ukraine, et avec le mage du Kremlin, on découvre les ressorts d'un régime et on médite ensemble sur la nature du pouvoir.

0: Ce qui compte en Russie, c'est d'être proche du pouvoir.
1: Vadim Baranov était un metteur en scène visionnaire. On l'appelait le nouveau Rasputin.
0: Je veux être un acteur de mon temps, pas un simple observateur.
2: Il faut arrêter d'écrire des histoires et commencer à créer la réalité. Nous devons inventer quelque chose de nouveau. La Russie a besoin d'un nouveau type d'homme politique.
0: Il est jeune, sportif. C'est un espion du KGB. Vladimir Poutine.
3: Ce qui m'intéresse, c'est le pouvoir. Je ne peux pas être soumis à qui que ce soit.
0: Notre objectif, c'est le chaos. Nous allons infiltrer l'esprit des gens. Construire le mythe selon lequel les Russes ont pris le contrôle du monde moderne. Nous en sommes les maîtres.
4: Tu mets ta magie noire au service du pouvoir ?
0: C'est un jeu. La politique est le seul jeu qui mérite d'être joué.
4: Comme c'est triste.
5: Les Américains me traitent comme si j'étais le président de la Finlande.
6: Que veux-tu que je fasse ?

Cette histoire porte une ambition, bien sûr, à la fois éducative et philosophique. Et l'œuvre de Giuliano d'Ampoli est une méditation sur le pouvoir, puisque le pouvoir de Poutine est construit sur une base mythologique. Ce roman est assez crédible puisque l'auteur Giuliano d'Ampoli a été lui-même conseiller de Matteo Renzi, l'ancien président du Conseil italien. Il connaît les rouages du pouvoir politique et il est décrit de façon assez précise en se déplaçant au cœur du pouvoir russe.

0: Voilà pas mal de conseils de lecture prodigués par Claire Rocher, Jean-François Marié et moi-même. J'espère que cette émission vous donnera l'envie de lire, bien sûr, de lire de bonnes choses. On a passé pas mal d'albums dans cette émission, en passant de la variété belge à la bande dessinée la plus noire, mais aussi en se baladant du côté de l'Espagne franquiste ou encore de Moscou. Voilà donc une émission bien riche, pleine de conseils. La semaine prochaine, nous recevrons la responsable culturelle de la mairie de Caen pour envisager avec elle la programmation du Salon Époque qui approche à grands pas. Ce sera fin mai, dans différents endroits d'ailleurs de la ville de Caen. Et on égrènera avec Madame Pichonnier l'ensemble des auteurs de bandes dessinées qui seront présents pendant ce long week-end du mois de mai. Bulles et Gommes, aujourd'hui, c'est terminé. Les maisons d'édition qui vous ont été présentées ont été assez nombreuses, en passant par les éditions Daniel Maguen, Dargo, Glénat, les éditions Sarbacane, mais encore Casterman, avec notamment le Mage du Kremlin, et les éditions Hanspach, bien sûr, avec Nini Cordy 49. Voilà, l'émission est terminée. On a bien sûr regretté l'absence de Claire, mais on la retrouve dès la semaine prochaine avec Alain Breton pour la bande dessinée du Grenier. Et on passera tous ensemble une heure pour parler du Salon Époque. Bulles et Gommes, pour aujourd'hui en tout cas, c'est terminé. Bonne lecture à tous, bonne semaine. Vous savez que vous pouvez nous retrouver aussi en rediffusion tout au long de cette semaine. C'est le mercredi matin à 9h et le samedi matin à 10h. Et puis sur Internet, quand vous voulez, à n'importe quel moment de la semaine. Salut à tous et à la semaine prochaine.
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0: Et bonsoir à toutes et à tous et merci de nous rejoindre pour ce 55e épisode de Rien à foutre. Et quel épisode qui nous attend, un épisode qui va être consacré intégralement, presque, à l'ASIF, parce qu'il a été préparé en plus par notre spécialiste du sujet. Eh bien, il s'agit de Julien qui est avec moi.
1: Salut
0: bonsoir,
1: Maxime.
0: Bonsoir Julien, ça va?
1: Eh oui, donc aujourd'hui on a 5 invités du même club.
0: Ah oui.
1: Parce que c'est une année un peu particulière cette année dans ce club, on va en parler tout à l'heure, puisque nous fêtons les 60 ans du club.
0: Ah d'accord.
1: Donc,
0: c'est un bel âge.
1: 1966.
0: Et je tiens à préciser juste, il est 19h11 à l'heure où on parle et je me suis déjà pris un carton jaune pour le retard. Veuillez m'excuser, c'était moi qui ai mis un peu de temps à préparer tout le plateau. Je peux en mettre un ?
2: Tu peux en mettre un pour la casquette et le maillot.
0: Vous le voyez pas, mais ici c'est Paris, on n'est pas à Marseille, on se prend pas des panenka nous.
2: Non.
0: Salut Sylvain.
3: Bonsoir, bonsoir.
0: Bon, à part Malherbe, l'OM c'est un peu nul en ce moment.
3: Ah, l'OM c'est compliqué.
0: Ah, c'est compliqué.
3: L'OM c'est compliqué. On en parlera,
0: t'inquiète pas, on en parlera. Laisse
3: tout
0: un peu de surprise.
1: Ouais, t'as repris des couleurs quand même là depuis 3 semaines.
0: Il était blanc. Bah oui. Blanc ou vert d'ailleurs. On pourrait parler de Saint-Etienne aussi. Nicolas qui est avec nous. Ouais. Là, c'est le meilleur commentateur du Stade Malherbe.
4: Je porte bonheur, ouais, c'est ça.
0: Mais bah oui, tu portes bonheur parce que regarde, on gagne maintenant.
4: Ouais, moi je m'en fous.
0: Tu préférerais commenter des matchs où il y a un enjeu quoi.
4: Ouais, non, mais après c'est une belle expérience.
0: Bon, c'était bien dit Franche.
4: Ouais, ça a été.
0: Ouais.
4: Non, on avait du but, du spectacle. Donc,
0: du beau spectacle. On en parlera évidemment du Stade Malherbe quand, parce que c'est un peu compliqué cette saison, un peu blanche. Oui, Julien.
1: Et Nico, t'en es où dans tes matchs en retard?
4: Ça avance.
1: Ça avance.
0: Bon, de toute façon,
4: il m'en reste deux encore.
1: Il t'en reste deux.
2: Voilà, il joue le jeudi maintenant.
0: Donc le tag du dimanche consacré à la SIF, le dossier du mois qui sera consacré aux 60 ans du club. Mais avant cela, vous le savez, on passe d'abord à notre chiffre du jour et c'est avec toi Julien comme d'habitude. Laisse-moi deviner le chiffre du jour, 60 ?
1: Exactement, c'est l'âge de l'ASIF en 2026, mais ça aurait pu être autre chose. Ça aurait pu être par exemple l'écart de points entre le champion de France et le dernier de Ligue 1.
0: Ouais.
1: Actuellement c'est 54 points.
0: Ah oui,
1: ou le record de carton rouge en carrière, mais bon, après quelques recherches, finalement c'est pas 60, c'est 46.
0: Ah bon?
1: Et non, Sylvain, ce n'est pas Cyril Roll qui n'en est qu'à 22. C'est un Colombien qui s'appelle Gerardo Bedoya.
0: Oh là, c'est quoi ce nom?
1: Il est plutôt connu pour ses cartons rouges finalement.
0: Ouais, ouais, ouais. Mais un Sergio Ramos bis ou un pas Nicolas Palois quoi.
1: Non mais le truc qui est bizarre c'est que grâce à lui la Colombie a gagné sa première Copa América et ils retiennent que les cartons rouges quoi. Voilà, c'est un peu dommage. Et sinon pour les anciens, 60 c'est bien entendu l'âge de la retraite. Alors on va souhaiter une bonne retraite à Damien Da Silva.
3: Ouais, qui a joué son dernier match. Ouais.
1: Qui a joué son dernier match
0: en Australie.
1: À André-Pierre Gignac. Je sais pas si vous avez vu la vidéo de l'hommage du public à Gignac, elle est plutôt sympa. Et puis on va prendre un petit peu d'avance, on va souhaiter une bonne retraite à Neuer, Lewandowski, Neymar, Thiago Silva, Giroud, Modric, Messi et Ronaldo.
0: Ouais, si
1: ou ça va faire mal tout ça.
0: Si vous pouvez prendre sa retraite demain, ce serait pas mal quoi. Il se casse les pattes, allez hop, merci, au revoir.
1: Bon, moi Giroud, je le verrais bien une petite année de plus quand même encore.
0: Encore ?
1: Ouais.
0: Bon, mais pourquoi ?
1: J'adore.
0: T'adores Giroud ?
1: Ouais.
0: Tu veux qu'il revienne en équipe de
1: France ? Il y a trois joueurs qui m'ont impressionné dans ma vie, c'était Laslande, Giroud, et puis le troisième, je dis pas, parce qu'il a signé au PSG.
2: Laslande ?
1: Ouais, Laslande.
2: Tu étais impressionné par Laslande ?
1: Eh bien écoute, Laslande à 38 et quelques, quand il jouait à Bordeaux, tous les ballons, c'était un aimant à ballon. C'était hallucinant.
4: Ouais, c'était plus sa coupe de cheveux, quoi.
1: Ouais, il était resté dans les années 90, Lilian.
0: Ah, voilà pour ton chiffre du jour. Donc 60, on retiendra ça, évidemment. 60 en écho avec les 60 ans du club de l'ASIF. Il était bien trouvé, évidemment.
1: Bien sûr. Facile, d'ailleurs.
0: Facile. La Ligue des Champions, allez, c'est parti, enfin, un point. Oh là là là là. Encore un son qui fait plaisir à Sylvain, ça. Les miens.
2: Rien à foutre.
1: C'est la chanson de l'Eurovision, c'est ça?
0: Oui. Bon, on va pas épiloguer. Hein. PSG Bayern, c'est demain et le retour le 6 mai.
2: Allez, Bayern.
0: Là, c'est une affiche de finale. Je donne pas de pronostic parce que je pense que ça peut faire match nul ou Paris perd le match aller. Moi, je l'annonce comme ça. Je suis assez pessimiste sur le sujet. Bayern, c'est très fort. Bayern, c'est très fort et ça me fait très peur.
1: Bayern. Retour là-bas.
0: Mais Nico, il est impartial, lui, il va dire Bayern.
4: Comment te dire, je suis ni pour l'un ni pour l'autre. Après, je pense que le PSG va tomber sur un vrai morceau quand même là. Ça va être différent de ce qu'ils ont pu jouer auparavant.
0: Ouais.
4: Mais l'année dernière, on disait ça et ils ont su se mettre à leur niveau aussi. Mais bon, quand je vois le Bayern encore ce week-end, même en championnat, ils sont déjà champions. Ils perdent 3-0, ils gagnent 4-3. Bon, bah.
0: C'est ça.
4: Après, c'est match aller-retour. Ils peuvent se planter sur un match, le Bayern. On ne sait jamais. Donc,
0: un match où ça peut être aussi un peu compliqué, c'est Arsenal face à l'Atlético Madrid.

0: première ligue 30 avril et 7 mai.
1: Voilà, on aura un Anglais en finale.
0: Voilà, un Anglais en finale. Aston Villa, je pense qu'ils vont faire qu'une bouchée de Nottingham, mais après, ça me paraîtrait assez logique, hein, sur le contenu de ce que fait Aston Villa. Mmh. En tout cas, en coupe.
1: Ouais, mais juste pour Martinez, on va dire aller Nottingham.
0: Mais non, bien sûr, mais bon, tu peux pas contester le meilleur gardien du monde.
2: Bah, après, c'est surtout qu'Aston Villa va jouer la coupe à fond pour se qualifier en Ligue des Champions directement, parce que le vainqueur
0: va être aussi,
2: se
0: qualifie ça va être
2: en Ligue
0: aussi
2: des Champions, et si en championnat, comme ils peuvent plus, ils sont un petit peu très loin, donc.
0: Et Braga contre Fribourg, ça c'est une autre affiche. Bon, un partout match aller, ça part au péno tout ça. Hein. Moi, je vois pas de gagnant sur le terrain.
2: C'est deux équipes joueuses.
1: Après, deux équipes joueuses, on verra. Mais va y avoir du but. Non, je pense que tu te trompes. Enfin, il va y avoir des buts.
0: Affaire à suivre. En Ligue Conférence, là, c'est quand même la petite surprise de Strasbourg. On y revient dans quelques instants. Le Shakhtar Donetsk face à Crystal Palace. Là, c'est très compliqué. Donetsk, c'est toujours compliqué d'aller jouer là-bas. Crystal Palace, qui a quand même une grosse équipe aussi, anglaise.
1: Ouais, bon. Généralement, Donetsk n'est pas très bon à l'extérieur, donc ils ont intérêt de faire prendre un peu d'avance à l'aller, parce que Crystal Palace au retour va leur faire la fête.
0: Et direction de l'Espagne pour Strasbourg, Rayo Vallecano, qui est un peu dans le ventre mou du championnat de Liga. Strasbourg qui performe, qui a malheureusement pas performé en Coupe de France très récemment. Maintenant, ils vont pouvoir se concentrer un maximum sur cette Ligue Conférence pour aller chercher la place en Europa League, parce que c'est leur seule façon d'y aller, quoi. Maintenant.
1: Ouais, après, c'était peut-être pas forcément l'idée de départ, mais le match retour à Strasbourg, à la Méno, quand même, ça devrait être pas mal. Faut tenir à l'aller.
0: Voilà. Sans transition, je te propose de passer à la Ligue 1 très rapidement, à deux journées de la fin. On commence à voir un peu plus clair, hein, sur les équipes qui vont batailler pour l'Europe et les équipes qui ne bataillent plus pour le maintien, à l'instar de certaines équipes. Donc c'est Paris qui enfonce un peu plus le clou en gagnant à Angers. Donc la finale de la Ligue 1 pour le titre, ça va être en mai face à Lens. Je pense qu'il n'y a pas de...
1: Voilà, donc Lens qui s'est fait accrocher à Brest, mais qui a quand même réussi à ramener un bon point.
3: Un très bon match. Hein.
0: Ils ont failli perdre, c'est ça le truc. Brest, ils ont tout donné, quoi. Ils ont tout donné, et après, l'abnégation des Lensois a permis justement au sang et or de revenir à hauteur. Donc ils perdent deux points. Moi, je pense qu'ils perdent deux points contre Brest, très clairement. L'OM, bon, on en a parlé. Hein,
1: ils sont en vacances.
0: Ouais, ils sont en vacances, c'est ça. Bon sixième.
3: Oui, de toute façon, ils sont à leur place. Hein. Ils sont à leur place sur le match d'hier. S'ils plient pas le match en première mi-temps avec les occasions qu'ils ont, ils ont à un moment donné, je regardais les stats, ils avaient, je crois, 22 centres à 4 ou un truc comme ça.
0: Ouais.
3: Maintenant, j'arrive pas trop à comprendre la compo de départ d'Habib Bey. J'arrive pas trop à comprendre. Ce Greenwood, il est rentré, je crois, à 10-15 minutes de la fin. Il tape, il déclenche.
0: Et les supporters, ils sont très mécontents de ce qui se passe à l'OM. Ils demandent la démission de la direction. Ils demandent à Habib Bey de repartir à Paris. Enfin voilà, ils en veulent plus. Vraiment, ils en veulent plus. Ils sont remontés.
3: D'entrée de jeu, je comprends pas sa compo d'hier.
0: Greenwood non titulaire.
3: Greenwood, Pachao non titulaire. Voilà. Quand tu sais la saison qu'ils ont fait, ces garçons-là, je dis pas qu'ils ont été au top toute la saison. Je dis qu'ils sont quand même dans le Greenwood doit être dans les meilleurs buteurs de la Ligue 1. T'alignes pas ton meilleur buteur sur des matchs comme ça.
0: Non, c'est sûr. Et du coup, t'as regardé le match Le Havre contre Metz hier?
3: Non.
0: Oh là là là.
3: 4-4.
0: Oh là là là là. Incroyable. Metz, bon, qui va être condamné, je pense, à la Ligue 2, mais qui a fait un match de fou furieux contre le Havre. Ça se rendait pour coup, et les buts de fou furieux. Moi, je vous invite à aller regarder le résumé. Hein. C'est assez impressionnant. 4 buts à 4. Et, le Havre qui aurait pu tuer le match, mais qui ont manqué un petit peu de solidité défensive, on peut le dire, face à un Metz très conquérant. Quoi.
3: Greenwood est à 15 buts cette saison.
0: Ouais, buteur, mais ça suffit pas pour être meilleur buteur.
3: Non, non, non, ça suffit pas. Mais quand t'as un de tes attaquants qui est dans le top 3, aligne-le.
0: Ouais, compliqué. Compliqué.
1: Il y a peut-être des histoires de vestiaire aussi, parce que Greenwood, c'est pas le plus marseillais de tous quand même.
0: C'est compliqué d'aller gérer les égos, évidemment.
3: Quand tu
1: annonces au mois de décembre,
3: quand tu signes à Marseille, tu sais très bien déjà que ça va être compliqué. Tu sais que ça va être compliqué d'entrée de jeu. Bon, pour moi, Habib Bey, et je l'ai dit depuis le départ, n'a pas les épaules pour l'OM.
0: On lancera le débat dans une prochaine émission, Nouvel Investisseur pour l'OM. Est-ce que ce serait une bonne solution? Vous nous direz d'ailleurs si vous êtes partant pour ce débat. Ligue 2, très rapide, Julien, pour qu'on passe à un sujet plus intéressant.
1: Ça va être très simple, hein, à part Amiens, tous

0: Les derniers ont fait match nul.
1: Match arrêté, Amiens.
0: Donc pas de changement.
2: Ouais. Match arrêté.
0: Ah, envahissement du terrain.
1: Amiens, ouais, envahissement de terrain, les CRS sur la pelouse et tout.
0: Donc à deux journées de la fin, bah, Bastia est à 4 points du barragiste Laval, qui est lui-même à 2 points de Nancy et Clermont. Donc ça va bouger encore. Et devant, c'est devant que ça a bougé.
2: L'Estac.
0: Et oui, 3 a humilié les Verts à Geoffroy Guichard, bah, 3-0. Et ils sont officiellement en Ligue 1. Le Mans qui ne fait que match nul à Grenoble, mais ce point leur permet de shipper la deuxième place à Saint-Etienne.
2: Alors, Le Mans en Ligue 1, je signe tout de suite, hein. Vraiment.
0: Oui, bah, ça fait un petit moment qu'on les attend aussi, donc c'est logique.
2: Voilà, le Red Star.
0: Le Red Star, quatrième, se rapproche sérieusement des Verts. Faut vraiment qu'ils fassent gaffe, les Verts. Et sinon, donc, Annecy et, bah, du coup, Montpellier, on va attendre le résultat, qui profite de ce week-end pour se mêler au sprint pour la cinquième place avec Rodez et Reims.
2: Voilà. Et qui occupe pour l'instant sa dernière place de barragiste. National, ça va peut-être neiger prochainement sur la Normandie, le Stade Malherbe qui enchaîne une troisième victoire de suite. Ça n'était pas arrivé depuis décembre 2023 et ce sera peut-être pour du beurre. Gaël Clichy notamment, bah, qui est content et qui a donné des interviews et qui est assez heureux du contenu. Donc maintenant, il faut être sur cette continuité pour permettre au Canet de produire une meilleure saison en Ligue 3 l'année prochaine. Les quatre premiers ont gagné, Dijon en 1, Sochaux 2e à 3 points, Fleury 3e à égalité avec Rouen. Rouen qui aurait pu se faire peur, qui aurait pu perdre cette place qualificative pour aller en Ligue 2. Ils sont toujours dans la bataille. Donc
1: Fleury, c'est quand même la grosse interrogation hein, quand même. Fleury, ils font une saison fantastique.
2: Bah, ils étaient en National 2. C'est un promu qui fait une très belle saison. Derrière, donc, c'est fini pour Saint-Brieuc, ça sent le sapin pour Châteauroux et Bourg-Péronnat, car QRM poursuit son opération maintien en allant gagner à Orléans. 3-0, voici pour les actus nationales.
0: D'ailleurs, il faudrait que tu ressortes l'extrait de l'émission il y a 2-3 mois où Sylvain disait non, mais je vous garantis que QRM va se sauver.
2: Mais c'est bien parti.
0: Et c'est en cours.
2: Et je les ai vus QRM du coup samedi dernier parce que la réserve est venue jouer avec l'avant-garde Caen Football et je vous expliquerai dans une autre partie des actus, c'était un match fabuleux. Donc ne manquez ça sous aucun prétexte vraiment. Il y a eu dans le match 7 buts pour vous dire. Assez impressionnant. Julien ?
0: On fait une petite pause musique.
2: Ben oui, mais je crois qu'en plus il y a un jeu de mots.
0: Vu nos invités de ce soir, ben, j'ai décidé de faire une petite thématique. Donc on va commencer tout de suite avec Passy avec sa chanson Il fait chaud.
2: Lol.

0: froid. C'est vrai qu'il a fait entre 22 et 24 degrés là ces derniers temps, donc c'est plutôt cool. Pas si il fait chaud sur Radio de Caen. Et on rentre dans cette première partie du tacle du dimanche avec l'AS IF, Julien aux manettes.
1: Alors oui, donc aujourd'hui nous avons 5 invités avec nous, on vous a pas présenté en début d'émission, nous le faisons maintenant. Donc nous avons André Festou, président du club. Bonsoir, bonsoir. André. Nous avons Johan Lecor, donc coach de la première et responsable de l'école de foot.
2: Oui, bonsoir tout le monde, oui c'est ça, donc je suis coach de l'équipe première depuis 2 ans et responsable technique aussi du club.
1: Nous avons aussi Isabelle Levrault qui est membre du bureau et on en parlera tout à l'heure à l'origine de la section féminine. Bonjour Isabelle.
3: Bonsoir.
1: Nous avons aussi Gérard Lecomte. Alors Gérard Lecomte, c'est le dirigeant historique du club. Bonsoir Gérard.
4: Bonsoir à tous.
1: Et on termine avec Mélina Mohammadi qui est coach de l'équipe première féminine. Bonsoir. Bonjour Mélina.
5: Bonjour.
1: Donc du coup, eh ben on va tout de suite commencer par la première partie. Alors avant de rentrer un petit peu dans l'histoire du club, on va plutôt parler du club aujourd'hui pour commencer. Alors déjà, André, c'est quoi le club de IF? C'est en termes de licenciés, en termes de catégories?
6: Alors aujourd'hui, le club de IF compte 485 licenciés. Il y a 23 équipes de mémoire. C'est un club qui compte 120 licenciés féminines, donc quasiment un tiers de licenciés. Donc c'est important parce que la féminisation du foot à IF, on l'a commencé, moi quand je suis arrivé en 2021. Donc Isabelle pourra vous en parler tout à l'heure, mais effectivement il y avait une équipe féminine, senior, et donc on a créé l'école de foot des filles pour arriver donc aujourd'hui à une école assez bien stabilisé avec un label excellence notamment. Donc
1: et alors surtout que je me souviens qu'on on avait fait venir l'ASIF il y a quelques années et ça devait être la deuxième année et vous étiez déjà sur des chiffres assez impressionnants en termes de recrutement. On est toujours dans
6: On est même dans une dynamique renforcée aujourd'hui puisqu'on a aussi des équipes, une équipe U18 qu'on n'avait pas il y a 2 ans par exemple. Donc ça fait vraiment partie des choses qu'on voulait mettre en place. À l'ASIF, on a construit le club depuis 5 ans maintenant, donc sur le pan sportif puisqu'effectivement c'est notre vocation première, mais aussi sur un pan social et sociétal et où la féminisation faisait partie des axes majeurs que l'on voulait développer. Au même titre que l'aide aux devoirs, qu'aujourd'hui on va travailler sur l'insertion dans l'emploi pour les personnes plus ou moins éloignées de l'emploi. Donc on a vraiment une politique qui s'appuie sur deux axes majeurs que sont le sport et le social.
1: Alors après on sait que l'ASIF ne pourrait fonctionner sans ses bénévoles. Combien de bénévoles nous pouvons compter à l'association ?
6: Alors combien de bénévoles, c'est un chiffre qui n'est pas facile à approcher parce que par définition dès que quelqu'un aide, il est bénévole. Maintenant un chiffre quand même qui est assez représentatif et qui marque un peu l'intérêt et l'engouement qu'il y a de leur part autour du club. On va parler tout à l'heure de notre tournoi. Le jour du tournoi, on a 80 bénévoles qui officient pour la bonne organisation de celui-ci. Et après on a des bénévoles effectivement qui viennent nous aider tout au long de l'année. Et par contre, ce qui est intéressant, si je ne peux pas en dire précisément le chiffre, c'est qu'aujourd'hui, on avait des bénévoles historiques qui sont toujours là. Et petit à petit, il y a des bénévoles nouveaux qui viennent nous rejoindre. Donc voilà, c'est là aussi à la fois ce que l'on recherche en termes de cohésion. Et puis ça montre surtout l'intérêt que les gens portent aujourd'hui au club.
1: Parce que c'est vrai que c'était toujours un petit peu le souci du monde associatif en général, c'est le renouvellement de ces bénévoles historiques notamment. Ouais,
6: c'est-à-dire qu'on a plutôt des tendances baissières aujourd'hui. Donc de voir, nous, au contraire, qu'on va vers plus de personnes autour du club, c'est forcément quelque chose de très positif et j'en profite pour les remercier.
1: Alors depuis tout à l'heure on entend parler de plusieurs types d'événements, ça veut dire que vous êtes comment en infrastructure à l'ASIF en termes de terrain, de vestiaire, de possibilités de développement après peut-être?
6: je continue ou quelqu'un veut prendre la parole ?
2: Je peux prendre le relais. Donc en termes d'infrastructure, c'est vrai que IF a la chance de disposer d'installations de qualité. C'est ce qui est un de nos points forts, qui est reconnu d'ailleurs par les clubs voisins. Donc ça permet de travailler dans de bonnes conditions et d'optimiser ce que l'on veut mettre en place. Donc pour ça, on a un synthétique à 11. On a 3 terrains en herbe, dont 2 qui sont éclairés. Donc ça permet de pouvoir s'entraîner en journée et le soir. Donc voilà, on a un synthétique pour lequel voilà, il y a une restauration à faire par rapport à ce terrain, mais on a la chance de disposer de conditions de travail qui sont assez sympas et pour lequel on peut évoluer de manière très performante.
1: Et du coup, je crois qu'aussi vous faites profiter de vos infrastructures à d'autres clubs ou d'autres associations du coin. Je pense par exemple au sport adapté, au foot loisir aussi par exemple.
6: Alors le sport adapté, j'en ai pas parlé, mais c'est une équipe qui fait partie intégrante du club aujourd'hui. On a commencé en 2021-2022 avec une équipe de sport adapté. Aujourd'hui, on en compte 2. C'est vraiment ça fait, quand je vous parlais de cette volonté d'insertion et d'inclusion, le sport adapté, nos jeunes adultes en situation de handicap sont complètement dans ce cadre-là. Maintenant, on ne prête pas forcément notre terrain à d'autres clubs. Par contre, on est beaucoup sollicité lorsqu'il y a des réunions ou des réunions sportives type, on parle de sport adapté. Le 21 mai prochain, on organise le tournoi régional du sport adapté. Au mois de juin l'année dernière, on avait organisé le tournoi des malentendants. Donc vous voyez, à chaque fois on est assez sollicité. On a reçu l'équipe féminine du Brésil lorsqu'ils étaient venus jouer ici. Donc on a des infrastructures, comme le disait Johan, qui sont de qualité, donc ce qui fait qu'on est quand même assez souvent sollicité pour accueillir du monde et dans le développement que l'on souhaite faire avec les clubs partenaires dans ces échanges de bonnes pratiques qui pourraient avoir lieu. Il pourrait y avoir aussi effectivement le prêt à certains moments de nos terrains.
2: Alors je rectifie, excuse-moi Julien, on a 4 terrains herbes, dont 2 qui sont éclairés.
1: T'as oublié le super
2: voilà.
1: U.
2: Voilà, c'est ça.
1: Donc, le Super U qui va servir cette semaine apparemment, d'après ce que j'ai vu dans les messages, puisque bien entendu vous êtes dans l'organisation du tournoi, mais on en reparle un peu plus tard.
3: Et ceci n'est pas sponsorisé, on rappelle.
1: Non, du tout. Maintenant je voulais, on en parle depuis le début de l'émission, de la section féminine. Alors du coup je voulais déjà savoir un petit peu quelles sont les origines, comment elle est arrivée cette section féminine au club.
4: Alors, cette section féminine, elle est arrivée en 2013, sous mon impulsion, effectivement, après un arrêt dans un autre club. Je me suis débrouillée avec un certain Olivier Cao, quand même, pour le citer. On a souhaité faire perdurer cette section qui existait ailleurs, et on a toqué à la porte, et on a rencontré un certain Benoît Lapersonne, qui est toujours aujourd'hui trésorier de ce club, et qui nous a ouvert grand les portes, en fait, pour accueillir cette section féminine. On est arrivé mi-septembre pour un championnat qui commençait mi-septembre. Aujourd'hui, André le disait, il y a 120 licences. Moi, j'ai démarré cette équipe, on était 12. Voilà. Cette équipe a grandi dans des infrastructures que l'on nous a données, on nous a permis de grandir. On a évolué au fil du temps. Et en qualité et surtout en quantité. Pour arriver à aujourd'hui, je ne vais pas vous faire toutes les étapes, mais pour arriver à aujourd'hui, avec une coach qui est sur ma gauche, à qui j'ai donné le flambeau il y a quelques années, et je ne le regrette en aucun cas, et qui va faire monter cette équipe avec un parcours en championnat extraordinaire et en Coupe de France, j'en parle même pas pour cette année. Je vais lui laisser plutôt la parole à elle, parce que le passé c'est bien, et l'avenir mieux encore.
3: Mélina Mohammadi, coach première des féminines, 5e place avec l'AS IF en R1 actuellement. On rappelle, c'est le 4e échelon français. C'est déjà fabuleux d'arriver à cette place-là pour un petit club comme IF, entre guillemets, petit club. Quand on regarde évidemment le football club de Rouen, quand on regarde le stade Malherbe-Caen, qui est pas si loin que ça en fait dans la hiérarchie du football.
5: Écoutez, moi c'est une chance inouïe. J'ai arrêté le foot il y a quelques années. je suis assez passionnée par le carré vert, et donc du coup j'ai fait le choix de me rapprocher d'un club familial où je connaissais évidemment Isabelle Levrault, avec qui j'avais pu jouer auparavant en national. On m'a vendu un beau projet avec des moyens derrière pour pouvoir concrétiser aussi les choses, donc j'ai vécu l'an passé une année exceptionnelle avec des arrivées de joueuses de très très bonne qualité qui nous a permis tout de suite de pouvoir monter sur cette première année. Cette année, le top 5 était visé évidemment parce qu'on reste d'une grande sérénité pour avancer, et on a eu la chance de vivre un parcours, comme vous disiez, en Coupe de France qui a été mémorable, parce que c'est la première fois que les maillots arrivaient pour les filles dans ce vestiaire, donc on a vécu vraiment vraiment un moment fort en émotion avec tout un club derrière nous. Donc oui, moi je suis plus que ravie d'être à cette place et je remercie encore le club de m'avoir fait confiance.
1: Comment ça se passe la gestion d'un club ? Les filles sont... Il n'y en a aucune qui est salariée ou qui touche des primes, on est d'accord ?
5: On est d'accord.
1: Donc du coup, comment vous arrivez à les faire rester déjà et à garder une certaine motivation ? Parce que je suppose qu'elles travaillent, elles sont peut-être en études aussi.
5: Alors on est quand même à un niveau encore régional qui permet aux filles de s'entraîner la semaine deux fois et de pouvoir jouer une semaine sur deux dans des villes assez lointaines. Donc ça reste très réaliste et on leur propose évidemment de la qualité à l'entraînement. Je suis compétitrice mais avant tout une femme très humaine qui permet de fédérer. Donc on a deux équipes aujourd'hui en senior qui oscille ensemble, et c'est aussi ça notre force, c'est la cohésion avec toutes les jeunes filles qui jouent à l'ASIF.
1: Et là par exemple, par rapport, on parlait tout à l'heure d'une équipe moins de 18, est-ce que vous arrivez du coup à les garder pour les intégrer après en équipe senior ?
5: Alors là c'est le grand chantier de l'année prochaine, puisque cette année on s'est rendu compte qu'on avait fortement besoin de cette génération pour venir alimenter les groupes seniors. Donc évidemment il y a des passerelles en fin de saison avec des entraînements en commun qui permettent aux jeunes générations de venir au contact des seniors. Ça se passe bien et puis la passerelle se met en place tout doucement. Mais oui, l'avenir du club, c'est les jeunes.
1: Et vas-y Nico.
7: J'ai une petite question. Vous parlez d'ambition, parce qu'on sait que le foot féminin, c'est aussi important pour un club. L'objectif à moyen et long terme, c'est quoi quand même ? Et avec quels moyens ? Je veux dire, qu'est-ce qui vous manque aujourd'hui pour essayer de gravir un échelon ?
5: Moi, il manque le temps. Moi, je suis pas là depuis longtemps, donc on va pas brûler les étapes. Le top 5 était visé cette année. Pour ma part, en tant que coach, ça sera le top 3 l'année prochaine. Et puis, si le club nous donne les moyens d'aller chercher plus haut, bah, on ira chercher plus haut. Mais c'est un travail conjoint qu'on va mener tous ensemble. Mais évidemment, on a forcément des objectifs de haut niveau.
1: Et sportivement parlant, il y a vraiment une différence de niveau entre la R1 et le niveau de l'année dernière ?
5: Alors oui, là on rentre vraiment dans des matchs à enjeu tactique. Il n'y a pas que l'aspect athlétique et performance individuelle qui rentre en compte. Donc on voit bien que le haut de tableau, ce sont des équipes structurées qui travaillent depuis plusieurs années pour pouvoir monter. Et puis la marche entre la région, et nous sommes quand même dans une petite région, et le niveau national est quand même assez important.
0: Eh bien, ça me paraît pas mal. On va vous retrouver dans quelques minutes, évidemment, pour une deuxième partie, pour parler de tournois, de bénévoles, aussi de l'engagement du côté de l'ASIF. Et on parlera aussi des 60 ans du club. On va revenir sur les 60 ans d'histoire. Avant cela, on va faire un petit tour de l'actu régionale, évidemment. Et déjà, un carton jaune distribué à Sylvain.
8: J'ai rien dit.
1: Il anticipe ce que tu vas dire.
0: Non, j'ai pas anticipé ce que t'allais dire.
8: J'ai rien dit du tout.
0: Bah non, mais c'est ça, je te voyais en train de dormir.
8: Non, je dormais pas. J'écoutais la dame parler.
0: Oui. Ouais.
5: C'est moi la dame.
8: Ouais, j'écoutais. Non, c'est pas ça. Moi, je suis dirigeant avec les filles de Malherbe. Donc, j'étais en train de me poser
1: il
8: la
1: question. Les rames.
8: Non,
1: il
8: même
1: prend
8: pas.
1: Les rames,
8: même
1: il
8: pas.
1: Prend les rames.
0: National 3 dans le groupe C. Bon, il va y avoir une petite finale, Sylvain, entre Pontivy et Live Virois. Oui. On se rappelle de la finale entre l'Avant-Garde il y a quelques années et Live Virois. C'était Vire qui l'avait emporté. Pontivy, Live Virois. Il y a eu 0-0 au match aller,
3: Donc ça veut dire que là, le 9 mai prochain, celui qui gagne, c'est celui qui potentiellement pourrait monter en National 2. Ça veut dire qu'il doit absolument gagner et ils ne doivent pas faire match nul. Attention, ça c'est important parce que sinon Pontivy serait toujours devant au goal average, parce qu'il y a le goal average particulier après le goal average classique. Voilà, c'est ça. Donc il faudra qu'il gagne absolument Vire pour espérer monter en National 2. En bas de classement, c'est Alençon qui est toujours relégable à un point de la réserve de Rennes. Rien n'est joué, il va falloir gagner à Vitré, remporter le match de Brest pour espérer rester en N3, et rien n'est terminé. Bah d'ailleurs, on en parle de ces clubs de N3, on a longtemps dit, Nico, qu'il va y avoir beaucoup de clubs normands qui vont descendre. Là, finalement, ils sont en train de petit à petit essayer de se maintenir les uns après les autres. Ça va pas être le cas de tout le monde. Quand on regarde le groupe D, SUDIF Cabourg, je pense que c'est terminé. Nico, qu'est-ce que t'en penses?
7: Non, c'est pas... Tant que mathématiquement, c'est pas fini, il y a toujours de l'espoir, entre guillemets. Alors, on connaît, avec Jean, on connaît aussi les valeurs de Div.
1: Oui, il y a toujours de l'espoir.
7: Ils ont un gros match à jouer dans 15 jours à Deauville. Ils ont leur destin entre leurs pieds, entre guillemets. Parce que
3: à Deauville aussi, hein.
7: Div, ils ont à faire 6 points, et 6 points, ils seront maintenus. Mais bon, ça va pas être simple. Hein. Ils ont deux matchs difficiles. Mais Alençon, c'est pareil aussi. Alençon, toute la saison, ils étaient dans le bas de tableau. Mais je compte sur Vincent pour mettre le dernier coup de fouet là sur l'avant-dernier match. Donc, mais oui, on s'attendait à plus de descente que ça. Au final, on peut peut-être finir avec zéro descente aussi. Donc,
3: Il
8: y a quelques semaines, quand même, on parlait de Deauville, on parlait du Stade Malherbe, la réserve, et on parlait de Dive.
3: Aussi, oui.
8: Donc aujourd'hui, on voit que la réserve de Malherbe est potentiellement sauvée pour l'instant.
3: L'AS Trouville, Deauville, Dive, qui sont encore pour l'instant non relégables.
8: Compris 4 points en 2 matchs, là, ça faisait longtemps.
3: Ah, ils ont gagné 3-1 face à la réserve de Versailles, donc c'est pas rien quand même d'aller s'imposer là-bas.
8: Je voudrais juste mettre un petit bémol quand même, juste sur ce championnat de National 3. Je trouve très, je vais rajouter un trait, surprenant de la victoire de Bretigny face au Racing Club de France.
3: Bretigny qui est pour l'instant
8: Bretigny qui est dernier.
1: Ah, tu cherches. Ouais, je le prépare, il va déraper.
3: Ok, ouais, il va déraper. On le prépare.
8: Le Racing Club de France.
3: Mets-le notre arbitre là, il est où Bruno? Il est en train de nous écouter, je pense.
8: Voilà, on sait que les clubs parisiens essayent un petit peu de s'arranger. Moi, je trouve ça un petit peu. Voilà.
3: Bon, et tu étais sur la pelouse de Venoy, sur l'annexe 3, pour cette rencontre entre le Stade Malherbe et le SUDIF Cabourg.
8: Contrairement à la rencontre de Deauville, on a eu une...
3: C'était équilibré.
8: Non, c'était une meilleure ambiance, quoi. Malgré l'enjeu, c'était quand même une meilleure ambiance. Un bon but sur penalty, mais
3: c'est un peu triste, ouais.
8: Ouais, c'est un petit peu triste. Mais on a eu globalement quand même une meilleure ambiance.
3: Bon, Deauville Trouville face à Div Cabourg le 9 mai prochain, ça va être le match du maintien pour une des deux équipes.
8: Il prévoit 3 buts de supporters à Deauville quand même.
1: Bah, ils prennent le vin comme tout le monde. Ils arriveront à Div.
3: Oh là là là là.
1: Non, le bus vin.
3: Ah, le bus vin, oui.
1: Oui, pas l'alcool. Non.
3: Ah oui, d'accord, ok, ça va.
1: Le bus vin numéro 20.
3: La VAR a tranché. Le Racing Club de France, lui, il est premier en National 2.
8: Premier en National 2, il est sûr de monter. Bretigny est bon dernier.
3: Il est peut-être sûr de descendre.
8: Victoire 2-1 là-bas, alors que le Racing Club de France, c'était leur deuxième défaite de la saison.
1: Ouais, mais ils avaient peut-être une réserve à maintenir.
8: Je sais pas, mais je trouve qu'on est un petit peu dans les magouilles parisiennes, là.
7: Non, bah oui, mais on en parle avec Jo juste avant, en plus. Hein. Il y a de la solidarité, des fois, les équipes parisiennes, les équipes bretonnes aussi. Il y a que chez nous, en Normandie,
1: on se tire la bourre,
8: nous. Nous, on sait pas faire, mais là, moi, il y a une solidarité parisienne, c'est certain, ça, on le sait.
7: Moi, non, je pense pas. Je pense que le Racing est déjà en vacances.
8: Je trouve la défaite du Racing très, très, très surprenante.
2: Après, on n'a pas tous les tenants et les aboutissants, on ne sait pas, mais effectivement, ça, on peut se poser la question.
8: Sur la saison que fait le Racing, on peut se poser la question.
3: Bon, si on descend en un échelon en dessous avec ce groupe de R1, pour le groupe A en tout cas, ça se bataille encore entre la réserve du Football Club Rouen et la SPTT Camp Football, bien que Rouen a son destin en main. En cas de mauvais résultat d'ailleurs de l'une des équipes, ce sera certainement l'autre qui sera promu en National 3 dès la prochaine journée, peut-être. À l'avant-garde Camp officiellement maintenu en R1 après son match dantesque face à la réserve de QRM. Alors, c'était un match incroyable. Vraiment, moi j'ai passé... c'était un total régal.
1: En toute impartialité.
3: Non, mais je suis complètement impartial là-dessus. Là, vraiment, j'ai la veste, mais je suis impartial là-dessus. Parce qu'on met le premier but, tout de suite on fait le break, chose que l'avant-garde Camp Football avait du mal à faire. À chaque fois, on se faisait revenir au score. Et puis après, ça s'est enchaîné. Ils sont revenus au score, on a mis le troisième but.
8: Ils reviennent encore, ils reviennent à 3-3, non ?
0: Il me semble que c'est ça, oui. Ils reviennent à 3-3 et ensuite on met le quatrième but et c'est une belle lichette sur le côté opposé. Donc vraiment c'était un très très beau match. On a tremblé jusqu'à la fin parce que QRM avait le ballon, ils étaient partis pour aller chercher le 4 partout, c'était pas loin, et grâce à cette victoire nous on prend les 3 points et on prend surtout le maintien. Donc comme ça c'est ce qui permet notamment d'aborder sereinement le derby qui aura lieu la semaine prochaine.
8: Moi je suis surpris, c'est Parmézidon cette année, ils font une saison magique l'année dernière, puis là cette année ils se pètent.
0: Ah bah Mézidon, oui. Bah, Mézidon qui a battu l'Avant-Garde Caen il y a une semaine. Là dans une semaine et demie ce sera le derby entre l'Avant-Garde et la SPTT Caen à suivre désormais, et donc maintenant ils vont pouvoir jouer libérés. Un petit coup d'œil d'ailleurs, parce qu'on parle de l'Avant-Garde Caen football, on va parler aussi de la SPTT en Coupe de Normandie, l'Avant-Garde qui va jouer contre l'ESM Gonfreville de mémoire. Voilà. J'avais pas tous les tenants et les aboutissants des affiches de ces huitièmes de finale de Coupe de Normandie, mais ce sera le week-end prochain. Je regarde ça dans les prochaines secondes. Dans ce groupe B de R2, parce qu'on parle aussi du groupe B de R1, pardon.
8: Mondeville s'est plié.
0: C'est plié pour Mondeville, ouais, bah oui, c'est ça. Ils sont officiellement relégués en R2, voilà, c'est
8: Saint-Lô,
0: ça.
8: Saint-Lô va monter.
0: C'est Saint-Lô, oui, Saint-Lô qui monte officiellement.
8: Ils ont acté la semaine dernière, je crois déjà, en plus.
2: Ouais, la semaine dernière.
0: C'est compliqué pour Mathieu Chevreau, hein, qui a tenté de mettre quelque chose en place, qui a fait la montée, qui là refait la descente. Sinon, c'est l'affaire Témassé, on va parler dans le groupe B, en R2.
1: Oui, bah, l'affaire Témassé qui tient la dragée haute. Mmh. Voilà, ils vont réussir à sans doute.
0: Bah parce que la réserve de Vierre était collée au basket. S'ils faisaient la montée avec la N3, ils faisaient la montée de R2 et R1, ça aurait pu être possible. Là, ils n'ont plus leur destin en main. Maintenant, c'est une autre paire de manches qui.
1: On est passé en R2, là.
0: Mais là, on est passé en R2, évidemment. 4 points d'écart entre le 6e et le 1er relégable. Le Condé-sur-Sarthe, par contre, on sent que c'est toujours serré en bas de classement de R2.
1: Ouais, bah, comme on le disait depuis le début de saison, hein, c'est des championnats serrés, donc si on a quelques équipes qui arrivent à se détacher devant, entre le milieu du classement et le bas de classement, il y a quand même peu d'écart.
0: Serré, c'est le cas de le dire en Régional 3 avec la réserve de Bayeux qui est toujours leader incontestable grâce au mauvais résultat de Villedieu. Et qu'est-ce que j'avais dit, Nico? J'avais dit que Villedieu allait se planter.
7: Ouais,
0: c'est 4-0 face à Bourguébu. Je te l'ai dit. Moi, je le sentais gros comme une maison qu'ils allaient se planter. Par contre, c'est pour toi mauvaise opération. Bah, il faut en parler quand même. Le derby perdu 2-0 au Val Piton.
7: Il n'y a pas grand chose à dire.
8: Ouais, hein. Bah, l'autofoot, tu mets dedans.
7: Ouais, non. Mais... C'était un match sans. On n'a pas mis l'envie nécessaire, un manque d'humilité. Et puis voilà, il faut retrouver aussi des vraies valeurs qui nous ont fait remonter au classement. Donc bon, on était.
0: Le maintien, c'est quasi fait.
7: Non, là, on joue jeudi soir en match de retard. En cas de victoire, normalement, ce sera acté. Mais. Bon, après on
0: mathématiquement, il faut aller le faire, quoi.
7: Ouais, il faut aller le faire, mais après, on repart de tellement très très loin que jouer la montée, pour moi, déjà, c'était un petit peu dérisoire dans un premier temps. Mais...
0: Versant qui se relance également, ton ancien club.
7: Aussi, ouais.
0: 5-0 face à Saint-Quentin. Bon, Saint-Quentin qui sont non, très mal classés. Mais
7: c'est aussi serré comme en R2, ouais. Le bas de tableau.
8: Tu peux laisser
7: aussi,
8: les résultats, toi.
0: Mais il est en train de regarder les résultats.
8: Il fait les résultats, lui.
0: Voilà, bon, c'est un championnat qui est très serré. Bon, tu confirmes, on a regardé. Hein,
8: par contre, moi j'avais une question pour la SIF. Moi je voulais savoir si leur réserve féminine, ils avaient un gardien de but.
0: Une gardienne plutôt.
8: 106 buts encaissés.
1: Je prête ça.
2: Il y a une erreur.
5: Tu veux bien un rouge par contre.
8: C'est 106 buts encaissés.
6: Alors moi ce que je peux dire, et je leur ai dit la semaine dernière, c'est que les filles ont effectivement connu une saison compliquée, et moi je trouve qu'elles nous ont fait une saison remarquable, parce que sincèrement effectivement faire tous les matchs avec des résultats forcément pas très très positifs, se déplacer partout en Normandie tous les dimanches, ouais, sans faiblir, pour effectivement continuer à faire honneur à leur maillot. Moi, Mélina était là, je leur ai dit cette semaine que je leur tirais mon chapeau et que c'était peut-être l'équipe la plus méritante de la saison, parce que il y en a pour plus que ça qui auraient jeté l'éponge. Exactement. Donc
8: le déplacement le plus proche est Orbeck finalement.
6: Ouais, c'est que des déplacements très lointains, notamment Seine-Maritime. Ouais. Donc moi je crois qu'au contraire, alors effectivement après les résultats sont les résultats, mais je pense qu'il y a une forme de, comment dirais-je...
8: Alors c'est là que c'est, on va revenir un petit peu, c'est un petit peu le même problème qu'il y a dans les autres championnats.
1: Résilience.
6: De résilience, oui, assez exceptionnelle.
8: Quand tu vois le groupe B, bah, tu vois, t'as Carpiqué, t'as Coutances, t'as Tambrainville, Agécamp, Villers-Bocage, Briouze, ce qui n'est pas trop loin par rapport à... Avant quand même à Yvetot, avant à Mont-Saint-Aignan, Grand-Fauville, l'Olympia de Caux, donc c'est le pays de Caux, FC Rouen, Dieppe, Le Havre...
6: Oui, mais en fait, on a été versé dans ce groupe-là parce qu'on était, on a été repêché.
8: Ouais.
6: Et pour le coup, effectivement,
1: il n'y avait plus de place. Voilà, il
9: enfin, fallait faire des choix.
6: Ou certainement, le jeu aurait été différent, évidemment. Quoi.
7: Mais après, bon, c'est coup de chapeau quand même, comme vous dites. Hein, mais quand on est en son équipe première, son équipe B en régionale, bah, déjà, c'est du bon travail.
8: Là,
7: c'est du bon travail
8: non,
7: en tout.
8: Faut,
7: après,
8: faut un moral. Là, les filles, il faut leur tirer leur chapeau. Bah, ça oui, faut un moral. Ouais. Quand tu as 15 matchs, tu as 15 défaites. Faut le moral quand même, faut de la pêche.
7: Ouais, hein. Faut le moral, mais si elles sont toujours là, c'est qu'elles aiment leur club.
6: Voilà. Exactement.
7: C'est ça aussi avant tout. Hein.
6: C'est un très très bel exemple de cohésion pour le club et d'appartenance.
7: Mais après, bon, c'est vrai que les filles, voilà, c'est une chose. Il y a Jo aussi qui s'est maintenu avec cette année avec son équipe, qui fait un bon championnat. Voilà, vous avez comme au niveau senior de très bons résultats. L'équipe B qui va accéder normalement en D1 aussi. Donc.
6: Et ce qui est important de préciser, Nicolas, c'est que c'est vrai que les équipes seniors cette année font une très belle saison, mais qu'aujourd'hui on a les équipes jeunes, qu'on est vraiment en train de remonter aussi, avec la U18 qui est montée en R2 cette année, la U15, on peut presque dire que l'année prochaine ils joueront en R2, on a une U15F qui joue en régional, U18F qui joue en régional, et dans notre projet de actuel qui s'appelle les jeunes au cœur, on est en train de réussir notre pari, c'est-à-dire tout en gardant notre état d'esprit, arriver à monter toutes ces équipes-là avec de la performance au niveau régional, de façon à ce que demain, tous ces joueurs-là puissent rester au club et venir servir les équipes premières.
7: Tout à fait.
6: Donc, on est dans une stratégie là qui nous va bien. On a besoin que les équipes premières, pour ça, performent, pour donner envie à nos jeunes de continuer, eux aussi, à performer et à rester au club.
7: C'est le cas déjà en senior. Hein, vous intégrez déjà des 18, hein, que ce soit même peut-être chez les filles aussi. Donc,
6: non, mais tout à fait. Dans les deux équipes, on est déjà. Et on va accentuer ce mouvement-là.
9: On aura l'occasion de revenir sur l'AS IF dans quelques instants pour parler des 60 ans du club, revenir aussi sur le tournoi qui va vous concerner, l'engagement aussi, les bénévoles, on va en parler après. Étienne Dao, tiens, et Charlotte Gainsbourg, c'est encore un jeu de mots ça?
1: Pas tant que ça, le titre c'est IF.
9: Ah bah génial, super.

0: Étienne Dao et Charlotte Gainsbourg, c'était IF. Passe aux 60 ans du club avec toujours toi Julien qui est originaire de cette belle commune qu'est IF. 60 ans d'histoire, on rentre dans le vif du sujet.
1: Et oui, c'est parti. Donc nous fêtons les 60 ans de la SIF cette année et on va peut-être revenir en reparlant un petit peu d'histoire, les grandes dates. Et déjà j'ai tout de suite une première question, pourquoi le vert ?
2: Eh ben on va poser la question à Gérard, qui a peut-être la réponse, lui.
3: Là, non, je n'ai pas la réponse. J'étais pourtant à toutes les réunions, à la première réunion de décembre 65. Je ne me souviens pas de la discussion sur la couleur du maillot, pour tout vous dire.
4: C'est pas la couleur de l'espoir, Gérard ?
3: Peut-être, peut-être.
1: Alors, du coup, création... 1966.
3: Le 7 mars. Oui, oui.
1: Alors, comment ça s'est fait cette création? Alors, vous êtes parti de quelque chose qui existait déjà ou c'est une création de A à Z?
3: IF avait 1700 habitants à l'époque et il n'y avait aucune association sportive. C'est un jeune adjoint, très jeune adjoint au maire, récemment élu, qui a décidé de créer donc des associations sportives sur la commune. Et il a commencé par le foot. Et ensuite, ça a été le basket. Et donc, en décembre 65, il a réuni une dizaine de personnes. Je vois encore la table et moi, j'étais au deuxième rang parce que j'étais mineur encore à l'époque. J'avais 17 ans. À l'époque, la majorité était à 21. Et j'ai assisté à cette réunion et là, il a été décidé de créer un club. Les statuts doivent dater de mars 66.
1: Donc on est d'accord, le stade est créé et tout ce qui est l'espace Jean Villard n'existe pas actuellement.
3: Ah non.
1: Donc vous étiez au milieu des champs carrément ?
3: Il y avait un champ, à peu près au niveau du parking actuel, du parking de l'annexe. Et je me souviens très bien avoir tracé le terrain avec le président Marcel Travers, qui était arrivé avec sa DS Break chargée de piquets et de ficelles. Et on avait passé une partie de notre samedi à tracer le terrain dans un champ. Oui.
1: Alors, maintenant que l'association est créée, comment elle s'est développée relativement vite ? Allez, on va dire sur les 5-10 premières années.
3: Alors, il a recruté des jeunes dans la rue, on peut dire. Sur la première équipe d'IF, à laquelle j'appartenais d'ailleurs, on était 6 à avoir 17-18 ans, tous habitants à IF, 5 dans un rayon de 200 mètres, on se voyait tous les jours, et puis encadré par un ouvrier à lui, de son usine, qui jouait à la maladrerie à l'époque. Gérard Rosen, et puis quelques personnes, il y avait aussi quelques jeunes de Yvesbourg, nous c'était Yves Plaine, il y a deux Yves, il y a trois Yves même.
1: Trois, oui, et moi je viens de Bram.
3: Oui, c'est ça. Et donc, là-dedans, il y avait des joueurs qui n'avaient jamais joué. On était trois à avoir joué au foot, on en a recruté des copains. Notre gardien n'avait jamais touché un ballon de foot, je crois. Et il a fait quelques années avec nous. On est monté 5 fois en 7 ans.
1: Bon parcours.
3: On est monté de 5 niveaux en 7 ans. J'ai relu mes notes à l'occasion des 50 ans. Un de vos confrères avait fait un article complet sur ce. Donc c'est pour ça, parce que ma mémoire, je ne lui ferai pas très confiance. Par contre, l'article du journal, oui.
5: Mais, petite question comme ça, pourquoi le vert à IF ? Pourquoi le maillot est vert ?
2: Il a bien écouté la carte.
3: Il s'est endormi là. Il s'est endormi.
5: J'étais pas là, je suis parti deux
3: ans. Ah oui, d'accord. Ah ouais. Non, je suis incapable de dire là.
5: Ouais.
3: Par contre, on y tient.
5: Oui, oui.
3: On y tient.
5: D'accord.
1: Et alors, si vous aviez peut-être deux, trois dates qui vous ont marqué dans l'histoire du club, ce seraient lesquelles ? Alors, hormis la date de création.
3: Après, moi, je connais les premières années, les 15 premières années. Après, je suis parti un peu à cause du travail.
1: Je pense, oui.
3: je suis revenu plus tard. Donc il y a eu la montée en National 3 quand même, qui a dû marquer le club. J'y étais pas à cette époque-là. Moi, je conserve les montées des premières années, quoi, parce que arriver en régional, en DHR, 7 ou 8 ans après avoir créé le club, c'était quand même quelque chose d'extraordinaire.
1: Et alors, est-ce que vous trouvez que la philosophie du club actuelle correspond ou est d'une continuité de la philosophie qu'il y avait à l'époque?
3: Ah, je crois que rien n'a changé. Je suis toujours sur le terrain, comme ici tout le monde peut me voir. Je crois que ce qui me frappe toujours, c'est les bénévoles. Le travail des bénévoles, qu'on voit des gens qui viennent sans arrêt, qui sont discrets, qui ne demandent rien, qui sont toujours là, quel que soit le temps, qui vont faire les frites, qui vont faire l'accueil, enfin,
1: qui vont préparer les goûters pour les plateaux.
3: Je crois qu'il y a une équipe de bénévoles à IF qui est quand même assez extraordinaire. Avec des fidèles et pas mal de jeunes quand même, hein, je vous entendais dire. Finalement, il n'y a plus beaucoup de vieux. Et le renouveau se fait quand même naturellement. Peut-être pas naturellement d'ailleurs. Il y a peut-être du travail de fait aussi pour qu'ils aient envie de venir. Hein. Hein. Mais effectivement, quand on voit un club sain, où il ne se passe jamais de choses graves, et on a plus envie de venir que
1: bien entendu
3: là où ça c'est plus compliqué, quoi.
4: Et alors, excuse-moi Julien, pour revenir à ce que tu disais tout à l'heure sur les dates marquantes, donc effectivement je pense qu'il y a la montée en CFA2 qui a été le niveau le plus élevé pour lequel le club a joué. Donc moi je peux en témoigner parce que j'étais joueur à l'époque. Donc ça fait partie des dates marquantes. Après, concernant l'histoire et la philosophie du club, donc je pense que moi en tant que coach, ça fait que ma deuxième année. En tant que joueur, j'ai joué une année en tant que joueur en CFA2. Donc il y a eu différents présidents. Aujourd'hui, moi ce que je peux dire sur la nouvelle présidence, c'est que on a du respect pour ce qui a été fait avant, et aujourd'hui avec sans trahir ce que peut penser André, c'est que on a envie de mettre IF en tant que un des clubs phares du sud de Caen. Donc pour ce faire, on essaie de mettre en place des choses, de structurer les choses, de faire avancer les choses tout en respectant ce qui a été fait avant. Mais c'est d'avoir une ligne directrice, avoir un projet club et pouvoir développer l'offre de pratique que l'on peut proposer à nos enfants et d'augmenter les normes de pratique, donc la manière de travailler. Donc pour ça, il y a différents plans qui sont mis en place, mais voilà, beaucoup de respect pour ce qui a été fait, mais aujourd'hui l'envie de structurer, de mettre en place des choses, de mettre des gens avec des compétences à des postes particuliers pour faire avancer et que chaque rouage du club puisse se développer. C'est vraiment ça la ligne directrice, et on a encore sans trahir de secret, beaucoup de choses à mettre en place, et on va mettre en place de nouvelles choses pour la saison prochaine après avoir défini encore des axes de progression. Mais on travaille au quotidien pour ça.
1: Alors, tout à l'heure, vous parliez de qu'il fallait faire venir des gens au club. Du coup, allez, historiquement parlant, est-ce que vous avez tous et toutes un ou deux noms qui vous ont marqué dans l'histoire du club? Allez-y. Hein.
3: Ah oui, moi, c'est le premier président, Marcel Travers. C'était quelqu'un d'extraordinaire. Pour moi, ça a été le déclic. Si je suis encore aujourd'hui dans les commissions de ligue et de district, si j'ai fait une carrière de dirigeant de foot après avoir été joueur, c'est lui qui m'en a donné envie, ça c'est sûr. Ouais.
1: André ?
2: Alors moi, effectivement, quand on parle du club aujourd'hui, on parle forcément de Marcel Travers, qui a été vraiment le créateur de ce club-là. Donc moi, j'avoue que je suis au club que depuis 5 ans, donc l'histoire du club, je ne la maîtrise pas complètement. Jo a raison, je pense que sportivement, c'est effectivement l'équipe de CFA2, avec les frères Doguet notamment, qui sont un peu des joueurs du cru, avec deux jeunes de chez nous aussi, Célim Besri et puis Sébastien Lefebvre. Ce sont aujourd'hui les figures de proue de cette époque-là, qui sont toujours au club d'ailleurs, ou comme vétéran ou encore comme joueur en équipe première et en équipe réserve. Donc je pense que ce qui résonne vraiment effectivement aujourd'hui, c'est ce Marcel Travers qui a donné son nom à un stade, c'est cette équipe de CFA2 qui a vraiment performé ici à IF. Et moi, je sais que j'avais pas vocation à devenir président de ce club là et si je le suis devenu, entre autres, c'est parce que quand j'étais amené à travailler au sein du club et à en faire un peu un diagnostic, j'avais trouvé effectivement qu'il y avait un état d'esprit et une histoire dans ce club-là qui valait certainement le coup d'être continué. Et aujourd'hui, effectivement, je m'aperçois que c'est toujours important de construire sur l'histoire. D'ailleurs, on a constitué notre groupe aujourd'hui avec des personnes qui représentent l'histoire du club, d'autres qui en représentent l'avenir. Donc l'ASIF aujourd'hui est sur des bases, je pense, très très solides par son histoire, mais avec une ouverture d'esprit, avec cette volonté de mettre en place des choses opérationnelles, concrètes, pour emmener nos enfants aussi vers la performance et puis s'occuper encore mieux de nos générations futures.
1: Alors quand on parlait tout à l'heure de développement du club, André, vous avez vite parlé de label. Alors est-ce que vous pouvez un petit peu expliquer c'est quoi ce principe de label et peut-être les 2-3 labels que vous avez déjà obtenus?
4: Après, concernant les labels, c'est un peu des révélateurs de la manière dont travaillent les clubs. C'est des critères qui sont imposés et pour lesquels il faut répondre pour justement obtenir ces labels. Donc c'est une reconnaissance du travail qui est effectué au quotidien dans les clubs. Et voilà, chaque club a toujours en tête cette envie d'obtenir ces labels qui se veut garante en fait du bon travail qui est fait au niveau de l'école de foot. On a obtenu le nôtre il n'y a pas très longtemps, André en a parlé tout à l'heure. Donc c'est vraiment une reconnaissance du travail qui est fait au quotidien et c'est des choses pour lesquelles voilà, on a envie d'être performant. Et c'est vraiment un des objectifs du club aussi.
1: Alors je rajoute une petite question qui n'était pas prévue, mais c'est une spéciale Bruno. Ça se passe comment la formation des arbitres à la SIF ?
6: Bien.
4: Alors
2: bien,
4: ça,
2: vas-y, je t'en prie.
4: Je dis ça se passe bien parce que moi je suis bien placé pour savoir, et Mélina aussi, c'est-à-dire que au niveau du recrutement, on est cette année par exemple, on a pu avoir la capacité d'avoir 7 mutés, donc c'est-à-dire 7 nouveaux joueurs. Ça veut dire qu'au niveau des arbitres, on a notre quota. Quand je vois qu'aujourd'hui il y a des clubs qui ne peuvent pas recruter d'une année sur l'autre ou qui ont droit à un ou deux mutés, nous on a cette capacité, on a cette possibilité d'avoir 7 mutés. Et c'est vrai que renouveler des effectifs, c'est important si on se veut compétitif et avoir des ambitions pour l'année qui va arriver. Donc la formation des arbitres se passe plutôt bien. On a la chance de compter parmi nous plusieurs arbitres qui nous représentent chaque week-end sur les terrains de Normandie. Voilà, on a la chance aussi sur les matchs amicaux, les matchs de prépa, de faire appel à ces arbitres qui viennent nous arbitrer. Et sans arbitre, il n'y a pas de match de foot. Hein, je vous apprends rien. Donc on est très content de les avoir au quotidien et de les avoir avec nous et qui représentent chaque week-end le club de la meilleure manière.
2: Et pour compléter au niveau de l'arbitrage, effectivement, ce qui est important à préciser, c'est qu'on a aujourd'hui le nombre d'arbitres suffisant, mais ce qu'on a aussi fait lors de la première mandature qui s'appelait Horizon Vert, ça a été de sensibiliser les enfants au jeu, à l'arbitrage. Donc on n'a pas seulement cherché à avoir un corps arbitral pour le club en nombre suffisant, mais on a aussi recherché à faire en sorte que les enfants soient respectueux du jeu, respectueux des individus, parce ce biais-là. Donc ça, on a vraiment fait un travail de fond et aujourd'hui, on est récompensé effectivement par le nombre d'arbitres que l'on a et par l'état d'esprit au sein du club qui reste très très bon sur les terrains.
1: Il y a l'état d'esprit qui est affiché sur un panneau dès qu'on rentre dans le stade.
2: Exactement,
1: en fait.
2: Il y a toute une signalétique aujourd'hui qui existe pour rappeler les bonnes pratiques quand on arrive sur un stade de foot.
5: Et il y a un truc qui s'est fait, qui va se faire, je n'ai pas la date exacte, c'est dans le Loiret, il y a un tournoi U10. Alors pour les friteries, les sandwichs, la boisson, c'est dommage, mais en fait, le tournoi, il est réservé uniquement aux joueurs. Les parents n'ont pas le droit d'assister au tournoi. C'est dans le Loiret, c'est une première. Le souci, c'est que les parents, ils ont tous l'impression d'avoir des Mbappé à la maison. Donc c'est... Et là, dans le Loiret, ils organisent un tournoi U10, uniquement joueurs dirigeants.
4: Alors ça effectivement, c'est un fléau qui est apparu il y a peu de temps, le projet Mbappé. C'est vrai que, Julien, tu en parlais, nous aujourd'hui, on a mis en place une signalétique à l'entrée de nos installations. Voilà, des messages qui s'adressent aux parents par rapport à leur accompagnement de la passion de leur enfant. Aujourd'hui, c'est vrai qu'on assiste à des dérives par rapport à des comportements de parents qui vont pas dans le bon sens. Et donc, nous, on se veut très vigilants par rapport à ça. On fait des réunions en amont des saisons, des réunions parents, des réunions éducateurs, pour vraiment cadrer les choses et pas arriver à des débordements. Voilà, on interdit, par exemple, que ce soit aux séances ou aux matchs, que les parents rentrent sur le terrain. On les laisse vraiment en dehors du terrain. Mais effectivement, je suis pas surpris qu'il y ait ce genre de tournoi instauré. Malheureusement, c'est parce qu'on arrive à des dérives aujourd'hui dans le comportement des parents.
5: En fait, c'est complètement excessif de la part des parents, quoi.
4: Ouais, c'est ça. Donc,
5: on a vu, hein, ça existe, hein, des vidéos où le père il va enjamber la balustrade pour aller mettre une baigne à l'arbitre. Hein, ça, c'est lui déjà vu. Hein.
4: Ouais, on a vu ça sur les réseaux, hein, des éducateurs de jeunes. Hein, on parle de parents d'enfants de 8 ans, 9 ans qui ont été agressés, l'éducateur. Parce qu'ils ne faisaient pas jouer leur enfant. Donc voilà. Malheureusement, c'est des dérives et sur lesquelles nous, on se bat. Et,
5: c'est partout. Hein.
2: C'est moins le cas chez les filles. Oui. Je crois que ces dames peuvent en témoigner, mais c'est moins le cas chez les filles.
5: C'est fortement possible.
6: Oui, il y a beaucoup moins de parents intrusifs et ils sont plus dans l'accompagnement et la bienveillance près de leurs filles.
0: Si les parents ils voient qu'il y a un Mbappé à la maison, ils vont se dire tiens, il va aller faire de l'argent. Chez les filles, c'est plus compliqué d'aller faire de l'argent en famille. Même, je suis sûr qu'en Arkema Première Ligue, ils sont pas aussi payés que certains joueurs qui jouent en National 2. Hein. Rendons à César ce qui est à César. Hein. Le football féminin, c'est un autre sport et qui n'est pas assez valorisé à mon
5: niveau. Au niveau argent, c'est à 10 milieux des garçons. Hein.
0: Mais bien sûr. Mais c'est pour ça que les parents ils mettent une pression
5: sur le
0: de dingue.
5: Stade Malherbe, quand Paris FC en Coupe de France, Corinne Diacre, elle est là et elle le dit. Elle dit 6000 personnes au match. Elle me dit on n'a pas ça. Paris FC, elle me dit on n'a pas ça chez nous. On n'a pas 6000 spectateurs chez nous.
0: Ni à l'avant-garde non plus. Hein. Je te rassure. Voilà.
1: Allez, je vous propose de clôturer ce volet 60 ans de l'ASIF avec.
5: Un gâteau.
1: C'est quoi les festivités prévues? J'ai vu passer 2-3 messages sur les réseaux sociaux, pour un repas notamment.
2: Alors on aura un repas avec qui réunira 400 personnes effectivement le samedi soir, 400 personnes du club, et l'après-midi sera consacré au jeu puisque on aura la parade de nos jeunes joueurs qui viendront se présenter aux spectateurs présents. On présentera le nouveau logo officiel du club qu'on a gardé bien au chaud jusqu'à maintenant. Donc
1: j'étais même pas au courant.
2: Il faut qu'on y arrive jusqu'au 13 juin. Donc il y a une belle vidéo en préparation pour présenter ce logo-là. Et puis on aura ce qu'on a appelé le match des légendes qui réunira les joueurs,
1: les
2: tauliers du club. Donc voilà, on a une animation qui doit encore se mettre en place avec l'ensemble des joueurs, voir comment on va gérer ça. Mais il y a un beau programme en tout cas avec, on l'espère, beaucoup beaucoup de monde pour venir y assister, mais je pense qu'on va fêter comme il se doit les 60 ans du club.
0: On suivra le changement du logo de l'AS IF, mais attention, hein, il ne faut pas qu'ils fondent comme l'Olympique de Marseille. Bon, ok, vas-y.
4: Carton.
0: J'avais déjà un carton, donc je prends le rôle. Voilà.

0: World. Et donc passons à la dernière partie, donc on va parler d'un événement qui se déroule ce week-end, donc vendredi 1er et samedi 2, le tournoi qui s'appelle Inclusif. Déjà, pourquoi ce nom ?
1: Alors Inclusif parce que en fait c'est le seul tournoi aujourd'hui en Normandie qui réunit sur deux mêmes journées le foot masculin, le foot féminin et le sport partagé. Voilà, tout simplement. Donc on a eu cette idée de jouer la carte de l'inclusion à fond et donc d'organiser un tournoi qui puisse réunir ces trois populations-là. Et avec beaucoup de plaisir, d'ailleurs.
0: Et donc au final...
2: Inclusif. Tout autour de l'IF.
0: Exactement. Et je te dirais même pas les noms des coiffeurs chez nous. Donc du coup, combien d'équipes seront présentes cette année ?
3: C'est bon, tu peux parler. Ouais.
4: Alors sur le tournoi, donc effectivement c'est ce week-end, on vous donne rendez-vous ce week-end donc, pour le vendredi. Donc on aura trois catégories, donc on aura les U7 garçons sur du foot à 8, on aura les U11 garçons sur du foot à 8 également, sur le vendredi, et les U13 féminines sur du foot à 8. À la fin de l'après-midi, 16h30, on aura du sport adapté. Donc voilà, sur un petit tournoi pour le sport adapté. Et sur la journée du samedi 2 mai, donc on aura les U9 garçons sur du foot à 5, les U13 sur du foot à 8 et les U16 féminines. Donc au niveau équipe, ça représente à peu près 90 équipes, 80 bénévoles, comme disait André, sur le tournoi. Et donc se réuniront sur le tournoi effectivement tous les clubs alentours de la région, mais aussi des clubs du 92 et du 35, hein, puisque Roy Malmaison. Roy-Humel Maison et Saint-Malo viendront à notre tournoi. Donc voilà, ce sera deux journées ensoleillées, j'espère, et puis que ceux qui se voudront dans les valeurs qu'on recherche, hein, c'est-à-dire dans l'inclusion, comme disait André, mettre en avant la mixité qui est vraiment une valeur forte chez nous, le foot masculin, le foot garçon, le foot masculin et le foot féminin, mais aussi le sport adapté. Sur ces deux journées, le programme.
5: Saint-Malo, c'est une belle vitrine pour le foot féminin, ça. En tout cas, parce que leur équipe première joue la montée pour l'ADR Arkema, donc
4: c'est une belle vitrine. Fait,
5: c'est bien. Bravo.
0: Du coup, vu le nombre de personnes et de joueurs qui vont venir, ça demande quand même une sacrée organisation. Alors, ça se prépare combien de temps à l'avance ? C'est peut-être pour ça que vous avez tous déjà un peu des cernes, vous êtes déjà au charbon depuis quelques jours.
1: Sachant qu'on double, parce que le 13 juin, il y a les 60 ans, donc ça fait beaucoup de choses à penser en même temps. Alors, le tournoi, on commence à le préparer à partir de janvier, mais je pense que depuis 2-3 ans, on s'est vraiment très très bien organisé, puisque maintenant, on travaille en sous-groupe, il y a un sous-groupe pour la restauration, il y a un sous-groupe pour le sportif, d'autres pour l'animation. Donc, chacun connaît bien ses tâches. Aujourd'hui, on a des réunions de coordination, donc je pense qu'aujourd'hui on a un tournoi qui est bien organisé, qui est bien structuré. Isabelle, qui s'occupe du sportif, je pense, peut aujourd'hui mesurer comment les choses ont évolué à son niveau lorsqu'elle est arrivée il y a quelques années et maintenant, où on est sur une organisation quand même très très très bien huilée, et on sait très bien que pour qu'un tournoi soit réussi, il faut forcément qu'au niveau du sportif, on soit dans le timing, qu'il n'y ait pas d'attente, que tout se passe à merveille. Lisa.
6: C'est un tournoi, oui, qui nous est facilité aussi, avec, même si on ne va pas faire de publicité, mais par l'application.

0: Application Tournify que tous les clubs désormais connaissent. C'est effectivement un tournoi. Moi, je vais parler pour ma partie sportive qui se prépare beaucoup en amont. Là, juste avant de venir, on a passé 2h30 à préparer Tournify. Qui est prêt ? Allez-y, messieurs, dames, les clubs. Ça y est, l'application est prête. Donc, c'est beaucoup de préparation. C'est aussi beaucoup de travail conjoint avec les autres pôles parce qu'il faut coordonner le sportif. Effectivement, tout est au cœur du sportif, mais il faut aussi coordonner avec la restauration, avec la logistique. C'est effectivement 70, 80, voire un peu plus que ça, parce qu'il y a des gens qui viennent aussi monter, démonter. Le tournoi ne s'arrête pas quand le dernier coup de sifflet est donné. Il faut aussi des gens à la fin pour nettoyer. Bref, c'est toute une organisation qui est plutôt bien huilée. Effectivement, moi, ça va être la 4e année, je crois, que je l'organise au niveau sportif, conjointement avec évidemment toujours de l'aide, et chaque pôle étant plutôt bien huilé désormais. En espérant que tout le monde soit content. Je fais un petit nota bene à Johan quand même, parce que les U7 joueront pas à 8 ans, les U7 joueront à 5 cette année.
1: À 4.
0: Voire même à 4. Mais tu as dit 8. Carton
2: donc,
0: jaune.
2: Les équipes qui viennent de loin vont faire la route le jour même, ou il y a une possibilité d'accueil dans les familles pour notamment les clubs amis?
0: Eh bien, on va le noter en point d'amélioration pour les prochaines années, potentiellement pour faire un hébergement.
3: Je crois que Julien est prêt à héberger tout le monde.
2: Voilà, j'ai la place. Je peux juste accueillir une équipe U7.
4: Tu veux
2: tout.
4: Faire du Jean Pinjon à
2: 4, pas plus.
5: Hein, pour les 65 ans.
2: Bien sûr, pour les 70 même.
5: Même les 70. Ouais, ouais.
2: Cette organisation, il y a du sportif, mais je suppose qu'il y a aussi des partenaires à côté avec des stands. Qu'est-ce qu'on aura par exemple ?
4: Julien, il y a Joséphine Ange Gardien.
5: Qui commence.
2: Non, il y a le tirage de l'auto avant, on a encore un peu de temps.
5: Dernière question, Julien.
6: Donc au niveau de l'organisation, bah forcément, ouais, il y a toute la partie restauration qui se fait sur deux pôles. On a des jeux pour les enfants, il y a les frères Chaussettes qui auront leur stand chez nous. On a une exposition de voitures aussi, et puis effectivement les partenaires, et on tient à les remercier, sont mis à contribution pour nous aider sur ce tournoi. On a la chance aujourd'hui d'avoir au club à peu près 65 partenaires privés, une dizaine de partenaires institutionnels, et des gens avec qui on passe beaucoup de temps pour leur expliquer le projet du club. Et je pense qu'aujourd'hui ils savent nous le rendre, ils sont présents. Donc on a une organisation, encore une fois, qui est plutôt complète, avec une belle animation autour de ce qui nous anime tous, le foot.
2: Et si j'avais une dernière question, on est à quelques jours de la date ultime. Qu'est-ce qui vous manque encore ? Allez, c'est l'appel au dernier coup de main, au dernier aide. Je me souviens d'il y a 2 ans, on avait été chercher des buts à Bourguébu. On en est où cette année ?
6: On a fait plus simple, mais effectivement, s'il y a des bénévoles disponibles mercredi et jeudi pour nous aider au montage et à la préparation du tournoi, ils seront forcément les bienvenus. Mais sincèrement, je pense que on joue toujours un petit peu à se faire peur, mais bon, là, je pense qu'on est quand même, on est plutôt pas mal en termes d'organisation pour que tout se passe bien.
2: Et ben, ce sera sur ces dernières phrases, sur cette dernière phrase qu'on va clôturer l'émission.
7: Ah bah ça y est, bah oui, on rappelle simplement, André Festool, les dates de ce tournoi inclusif.
6: 1er et 2 mai.
7: 1er et 2 mai.
6: Vendredi et samedi prochain.
7: Voilà, le jour de la fête du travail et samedi prochain, pour pouvoir profiter de ces belles animations. Un appel à tous les bénévoles, on va d'abord les remercier, hein, tous ceux qui sont présents. Vous recherchez encore quelques bénévoles supplémentaires s'il y a besoin?
6: Toujours, hein, de toute façon, on est preneurs, mais effectivement, vous avez raison, il faut les remercier, c'est important.
7: Voilà, ça c'est très important
6: pour le club.
7: Merci André Festou d'avoir été avec nous,
6: président plaisir
7: de l'ASIF. Merci beaucoup à Joanne Lecor, entraîneur de la première et responsable de l'école de football. Merci beaucoup à Isabelle Levrault, membre du bureau et à l'origine aussi de cette section féminine, accompagnée de Mélina Mohammadi, coach première de la féminine, avec cette belle 5e place pour l'instant qui n'est pas encore terminé, hein, le championnat. Il y a encore 2 ou 3 matchs, je crois, c'est ça, de mémoire. Hein.
8: Oui, oui, normalement, on devrait finir 4e.
7: Bon, normalement,
2: vous ne pouvez pas choper le top 3 tout de suite.
8: Là, je peux plus, là.
7: Et merci beaucoup aussi à Gérard Lecomte, dirigeant historique du club, de nous avoir.
6: Et membre d'honneur.
7: Et membre d'honneur, de nous avoir bien présenté et d'avoir retracé aussi l'historique de ces 60 ans du club de l'AS IF. Un grand merci également à Nico qui a été présent. Voilà.
3: Ouais, bah, je tiens à faire un petit dédicace à Milouz, hein. Il va se reconnaître, hein. Le coach de l'équipe de senior B de IF.
7: Ah, hein. Milouz, Yann Fournier pour les intimes, hein, parce que Milouz, c'est son petit.
3: Son petit. Tout le monde le connaît bien.
7: Voilà. Qui a pas mal joué aussi avec cette basure quand ils étaient ensemble à Bayeux également. Merci beaucoup à Sylvain.
4: Mais de rien.
7: Voilà, mais je t'en prie d'avoir été avec
4: nous. Une bonne soirée pour demain.
7: Voilà. On va vite, Phila.
4: Choucroute et bière.
2: Choucroute et bière demain.
7: Avec modération, attention, évidemment.
4: Avec un petit bretzel en dessert.
7: Merci, Julien, d'avoir préparé cette émission. Moi, je n'ai pas fait grand-chose pour le coup.
2: C'était un plaisir. Ça faisait un petit moment
7: que tu voulais faire.
2: Je voulais la faire, cette émission.
7: Émission spéciale.
2: On se revoit demain.
7: Voilà. Toute l'émission est à retrouver, évidemment, sur radio-tourcoing.fr.
4: Ça fait plaisir de voir Julien travailler. Quoi. Ah, ça...
7: On se retrouve dans 2 semaines avec un Mathieu Lombre cette fois-ci. Où est-ce qu'on va aller? Oh, ça va être une petite surprise. Moi, on a parlé un petit peu de kiné, de préparation physique. Moi, j'aimerais bien aussi maintenant aller plus sur le corps arbitral, mais sur le peut-être éducateur, formation des arbitres. On va peut-être aller sur ce terrain-là. Bruno qui va pouvoir nous trouver quelqu'un. On va lui en parler évidemment, parce que c'est important de revenir sur ce terrain-là, formation des arbitres pour les saisons qui arrivent, et notamment avec la réforme des championnats, ça va être un grand débat. Vous ne le savez pas sans savoir que l'AR1 va changer. On va passer de groupe de 12
4: à... On se revoit quand, là?
7: Dans 2 semaines.
4: Ça refoue ça quand, ça?
7: Ça refoue ça quand, de quoi?
6: C'est pas voté encore.
4: 9, 10, 11.
7: C'est en projet, et en général, quand ils ont des idées comme ça et que ça fuite.
6: C'est le vote à l'Assemblée Générale, donc j'espère que ça ne sera pas là.
4: C'est le 11 mai.
7: C'est le 11 mai.
4: Ouais, qu'on va se voir. Donc on aura le petit Deauville Div
2: qui sera passé.
7: Ouais. Voilà pour ce qui vous attend pour les semaines prochaines. Évidemment, le 11 mai, prochaine émission. On suivra ça, tout ça, de près, évidemment. Et n'oubliez pas, d'ici là, on n'en a rien à foutre.
9: Je crois qu'après avoir vu ça.

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0: Alors, donc, je suis Béatrice Panier, j'habite à Louvigny, donc très très près de Caen, à 1 km du zénith de Caen, pour situer au sud de Caen. Et donc, ça fait depuis 2006 que j'habite ici. Sinon, en Normandie, je suis arrivée en 2001. Donc, je suis une Normande d'adoption. Je suis arrivée à Caen suite à une mutation professionnelle en 2001. Pour suivre mon conjoint qui, lui, était normand, originaire de la Manche. Et c'est comme ça, voilà, que je suis venue m'installer en Normandie. Et je connaissais déjà la Normandie pour y être venue très souvent. Mais c'est vrai que je trouve que c'est une région très agréable où vivre. Et puis, bon, bah, la ville de Caen est une ville, pour moi, qui me correspondait bien parce que j'arrivais de 19 ans à Paris. Et donc à Paris, bah, j'avais mes petites habitudes côté aller au cinéma régulièrement, aller au spectacle, aller dans les centres commerciaux. Bon, bah, en arrivant à Caen, j'avais tout ici aussi, cinéma, salle de spectacle avec le Zénith et puis donc des grands centres commerciaux que nous avons en périphérie de Caen. Donc pour moi, Caen était pour moi comme me retrouver à Paris, mais tout en étant en province, donc très appréciable. Alors, donc, j'ai travaillé pendant 20 ans donc, à France Télécom, Orange, dans le quartier de Venois. J'ai beaucoup aimé travailler dans le secteur de Caen-Venois. Et maintenant, je suis retraitée là, depuis 3 ans. Et donc, avec du temps libre devant moi et bien occupée à différentes activités sur Caen et la Normandie. Alors, bah, disons que j'avoue que à mon arrivée en 2001, en Normandie, au départ, on s'est installé entre Caen et Bayeux, puisque mon conjoint, lui, travaillait à Bayeux. Moi, j'étais mutée, j'avais ma mutation sur Caen, Venois. Et, et après, mon conjoint a eu sa mutation, lui aussi, sur Caen, vers Mondeville. Ce qui fait que, bon, on a cherché donc, à se loger ben, plutôt à Caen, puisqu'on était tous les deux amenés à travailler sur Caen. Donc, c'est comme ça qu'on s'est installé à Louvigny donc, depuis 2006, donc ça fait 20 ans. Moi, je trouve que, en effet, la vie provinciale et particulièrement en Normandie, et puis bon, bah là sur Caen, puisque c'est là que je connais le mieux, voilà, c'est une vie provinciale qui fait beaucoup rêver, parce que moi, quand je parle autour de moi, que je dis que voilà, je vis à Caen, en Normandie. Ah, Manon, t'es pas loin de la plage. Ah bah oui, bah, alors je dis oui. L'avantage de Caen, c'est qu'on a tous les avantages de tout ce qu'on peut avoir envie. D'avoir en ville, comme je disais, aller au cinéma, bon, bah, ça fait partie de mes passions. Aller au spectacle et d'aller, bon, bah, j'aime bien aller dans les centres commerciaux. Bah, c'est vrai qu'on a aussi l'avantage d'avoir la mer, quand même. On a Ouistreham et puis bon, toute la côte, Luxe-sur-Mer, Saint-Aubin, dans un rayon de 10 à 15 kilomètres. Donc, c'est vrai que ça fait un atout majeur aussi de la ville de Caen, je trouve. Et puis, bon, bah, moi, à Louvigny, j'ai... l'Orne qui passe ici, donc on a la rivière, on a bon, bah, tout ce qui va avec des promenades un peu qu'on peut faire au bord de l'eau. Et donc, bon, bah, voilà, on est entre la mer et des rivières qui bordent la ville de Caen. Et bon, bah, c'est vraiment très, très agréable, sauf quand il y a des inondations, alors évidemment. On est un peu dans une région où, quand il y a des inondations, bah, on a... Alors moi, des fois, quand je fais le trajet entre Louvigny et Caen et que je vois, justement, juste avant le zénith, des fois, des étendues d'eau, j'appelle, ah, ben bah, voilà, mes lacs de Caen, mes étangs de Caen, parce que c'est vraiment l'impression d'avoir des grands étangs tout autour de Caen. Et c'est vrai que, bon, il y a cette partie un petit peu... inondation, qui donne un cachet à la ville tout à fait inattendu, parce que j'ai eu l'occasion aussi, il y a quelques années, de voir la prairie, donc là où il y a l'hippodrome, sous l'eau. Waouh, wow, c'est impressionnant, hein, quand est submergé par les eaux, certains quartiers, j'avoue que c'est assez impressionnant de découvrir un petit peu quand, sous ce jour, un peu comme Venise, quoi, un peu sous l'eau, quoi, sauf qu'on n'a pas les gondoles. Moi, ce que je trouve génial à Caen, c'est que tout ce qui se fait à Paris vient à Caen. C'est-à-dire que le moindre spectacle qui va être programmé au Dôme, au Zénith de Paris, voire même à Bercy, hein, ces spectacles-là vont venir à Caen, au Zénith ou ailleurs. Des pièces de théâtre vont venir se jouer au théâtre de Caen, voire même au Zénith, puisque bon, il y a pas mal de pièces de théâtre qui se jouent aussi au Zénith. Et puis bon, on a des petites salles aussi confidentielles, bon, que je fréquente peut-être un petit peu moins. Bon, le Cargo, j'ai eu l'occasion d'y aller deux, trois fois. Puis en banlieue, on a le BBC aussi. Enfin, donc, moi, ce que je trouve génial, en effet, c'est cette diversité de programmation qu'on peut avoir au niveau culturel. Dans une ville bon, bah, qui est toujours en permanence, je dirais, au goût du jour. Hein. C'est-à-dire qu'en effet, Caen est aussi une ville étudiante. Hein. Ma fille est étudiante actuellement, donc j'en sais quelque chose. Et c'est vrai que bon, bah, je pense que les étudiants à Caen sont très heureux. Il y a un carnaval des étudiants qui est très réputé dans la région. Et donc, c'est vrai que c'est ça que j'aime. C'est cette ouverture de la ville à toutes les tranches d'âge, quoi, en fait. Quand j'étais à Paris, j'aimais bien aller faire mon petit tour à la FNAC. Bon, bah, j'arrive à Caen, j'ai une FNAC à Caen. Donc, c'est vrai que bon, bah, c'est un des quartiers où, en effet, j'aime pas mal aller me promener. Bon, en plus, bah, autour de la FNAC de Caen, vous avez quand même pas mal aussi de rues commerçantes où se trouvent un peu bah, toutes les boutiques hein, qu'on peut trouver en centre-ville. Donc, c'est vrai que ça a un côté très agréable de pouvoir venir au centre-ville. Et puis, bon, bah, c'est vrai qu'on a un centre de Caen qui est quand même très, très agréable, très arboré, avec des parcs. Et puis, quelques fois, on a même nos rues qui sont rendues un peu piétonnes. Non, je pense qu'on a un beau centre-ville. Et puis, bon, bah, moi, je peux aussi vous parler du château de Caen. Parce que figurez-vous que j'ai fait partie de la grande aventure de 2024, hein, à cheval sur 2024 et 2025, c'est que j'ai fait partie des 730 veilleurs de la ville de Caen, dans le cadre du millénaire de la ville de Caen. Et donc, il se trouve en effet que de mémoire, il me semble que c'était du 21 mars 2024 au 21 mars 2025, il y avait une personne dans un abri spécial qui avait été installé sur les remparts de la ville de Caen, qui au lever du soleil et un autre au coucher du soleil était présent pour veiller la ville pendant une heure. Et moi, mon aventure a eu lieu le 2 mai à 20h19, où j'ai veillé la ville de Caen. Et l'aventure était tellement belle que je suis devenue accompagnatrice des veilleurs. Donc, après, tout le restant, alors particulièrement l'été, où là, il y avait besoin vraiment de bénévoles pour venir accompagner, j'ai fait 13... Donc, j'ai pu aussi accompagner 13 accompagnateurs sur les 3 mois qu'ont suivi ma veille pour un petit peu les guider sur leur heure de guidage, les recevoir. Enfin, bon, voilà, il y avait tout un petit protocole. Et ça m'a permis, justement, moi, le jour où je l'ai fait le 2 mai, c'était un jour où il faisait gris, il n'y avait pas vraiment de soleil, donc un coucher de soleil bon, qui était bof-bof, mais rien n'a empêché que l'expérience était extraordinaire. Mais par contre, bon, en ayant eu l'occasion d'accompagner sur les mois de juin, juillet et août, bon, là, j'ai pu assister à des couchers de soleil absolument fabuleux. Moi qui suis une fan des couchers de soleil, moi j'adore photographier les différentes étapes du soleil qui se couche. Bon, là, j'avoue que j'ai été gâtée sur les remparts de pouvoir voir à certains soirs, des couleurs absolument incroyables sur la ville de Caen. Je dirais que c'est une ville dynamique, jeune, en perpétuelle mutation. Alors, quand je parle de mutation, c'est que, en effet, ce qui peut révéler cela, c'est de voir que depuis quand même pas mal d'années, il y a des travaux. La ville est en travaux partout. Il faut reconnaître que c'est une ville qui vit avec son temps. Et puis, bon, là, il y a les présages d'une future ligne de tramway là, qui va passer du côté du Zénith de Caen. Donc, pas très loin finalement de chez moi. Bon, évidemment, elle ne viendra pas dans mon secteur principalement. Mais enfin, disons que je pense que ça va quelque part redynamiser tout le quartier du Zénith, du Palais des Sports, voire même jusqu'à Venois et le Stade d'Ornano. Et je pense que bon, ça peut être aussi une plus-value d'avoir le tramway qui vienne un peu dans ce secteur. Ça va être encore une ouverture de déplacement pour la population, d'aller d'un quartier à l'autre et faciliter peut-être après, une fois que ce sera mis en place, parce que là, je pense que quand il y aura les travaux, ça va être assez difficile de circuler à cet endroit-là. Mais une fois que ce sera mis en place, bon, c'est vrai que ça devrait être quand même très sympa pour pouvoir aller d'un bout à l'autre de Caen avec toutes les lignes de tram qui sont déjà installées et qui facilitent, je pense, beaucoup la vie des Caennais. Alors, si je devais quitter la ville de Caen, je pense que ce qui me manquerait, Bah, disons que je pense que pour moi, l'un des atouts de la ville de Caen, c'est d'être une grande ville à proximité de la mer. Parce que c'est vrai que bon, on a quand même la mer toute proche. Et que l'été, quand il fait très chaud, puisqu'on a quand même des étés, même si c'est des fois en France, vous avez la canicule à 40 degrés à l'autre bout de la France, bon, bah, nous, on culmine des fois à 30, voire 35 degrés. Et c'est vrai d'avoir cette proximité avec la mer. Bon, bah, c'est vrai que quand vous allez au bord de mer, il y a quelquefois quand même quelques degrés de moins au bord de mer, parce que bon, c'est un peu venté et tout. Et c'est vrai que bon, il y a un confort de vie. Et pour tout vous dire, hein, alors franchement, là, je vais rentrer dans le secret des dieux, mais vous voyez, il y a quelques années, je me disais, bon, bah, le jour où je serai à la retraite, peut-être que bon, je suis quelqu'un qui aime beaucoup la Vendée, qui aime beaucoup la Charente-Maritime. Je me disais, bon, peut-être que le jour où je serai à la retraite, que ma fille ne sera peut-être plus sur Caen, parce que bon, pour l'instant, elle est à Caen, encore étudiante. Mais j'avoue que, disons que je me suis rendu compte, oui, ces trois, quatre derniers étés, qu'on avait une certaine fraîcheur par rapport à la canicule qui pouvait sévir dans le reste de la France. Et je me suis dit, bah, le fait d'habiter sur Caen, ou en tout cas dans cette partie de la Normandie, bah, ça allait peut-être devenir un Eldorado pour les gens qui voudront trouver un petit peu de fraîcheur. Il y a peut-être une petite anecdote qui me tient à cœur, puisque il se trouve que j'habite à 1 km du zénith de Caen, et puis que depuis 44 ans, j'ai une passion pour deux artistes qui s'appellent Alain Souchon, Laurent Voulzy. En 2015, j'ai eu la chance extraordinaire de pouvoir interviewer mes deux artistes qui étaient en concert lors de leur tournée en duo, le 17 juin 2015, et j'avais posé deux questions à mes deux chanteurs, puisque la Radio France Bleue m'avait dit, on attend de vous, en étant une fan qui les connaissait très bien, des questions qui sortent un petit peu du schéma habituel du journaliste. Et alors, il y a une question que j'ai posée à Laurent Voulzy, par exemple. Tu n'aurais pas envie de chanter à l'abbaye du Mont-Saint-Michel? Puis alors, il me tape sur l'épaule ce jour-là. Donc, il y a quelques mois auparavant, et puis il me dit « Oh, si tu savais, Béatrice, je viens d'essuyer un refus. » Donc, je lui reparle de cette anecdote en direct sur France Bleu. Je dis « Écoute, Laurent, tu te rappelles de cette fois où on en avait parlé ?» Il me dit « Oui, Béatrice, je m'en rappelle très, très bien. » Je dis « Écoute, on est en direct sur France Bleu Normandie. Tu ne crois pas que ça vaut le coup qu'on tente ?» Voilà, le tout pour le tout. Et puis, qui sait si on ne sera pas entendu à l'abbaye du Mont-Saint-Michel et puis qu'on te proposera peut-être de pouvoir venir y chanter. Eh bien, écoutez, c'est ce qui s'est réalisé, puisque donc, dans les deux jours qui ont suivi, le régisseur de l'abbaye du Mont-Saint-Michel a fait savoir dans une interview dans Ouest France, suite à ma question que j'avais posée, mais on attend Laurent Voulzy quand il veut. Et son concert a pu avoir lieu donc sur deux soirs, en septembre 2019, donc 4 ans après, où là, Laurent est reparti sur une tournée des églises, où il a fait quasiment 250 concerts sur plusieurs années, et dont deux spéciaux donc, au Mont-Saint-Michel, qui font aujourd'hui l'objet d'un DVD, et dans lesquels, dans la page remerciements, il y a les remerciements à Béatrice Panier. Alors, comment je pourrais imaginer Caen dans 1000 ans? La première idée qui me vient, c'est de me dire, quand on voit le réchauffement climatique, quand on voit comment une région peut être bouleversée par tout d'un coup des inondations, des cataclysmes qu'il y a, est-ce que Caen ne sera pas envahi par la mer, puisqu'on a quand même le canal qui emmène de Caen à Ouistreham, donc qui est quand même très pratiqué par les bateaux. Enfin, qui sait si finalement, dans 1000 ans, Caen ne sera pas devenue, une station balnéaire? Qui sait si dans 1000 ans, Caen ne sera pas une station balnéaire ou que carrément la mer l'aura tellement envahie que Caen n'existera peut-être plus.
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1: Voilà, voilà, c'est Du Poil sous les bras, c'est même la 79e émission de Du Poil sous les bras, et c'est une émission enregistrée après le second tour des municipales de 2026. Je le précise parce que la politique locale, c'est tout le temps qu'il faut en parler, pas seulement lors des élections. D'ailleurs, le plus intéressant, c'est le troisième tour, hein, celui qui dure 6 ans en général, 7 ans cette fois. Le troisième tour, c'est la réalité de ce que la municipalité élue va mettre en place au fil de sa mandature, et notamment ce qui sera mis en place pour lutter ou pas contre les inégalités. Mais avant de parler de cette lutte avec mon invité, voyons à qui nous avons affaire.
2: Alors, les gens comme moi, je crois que c'est les femmes de 50 ans qui vivent leur meilleure vie. Moi, j'ai une vie compliquée, un peu dure parfois, notamment sentimentalement, mais aussi très intense professionnellement. J'ai eu 4 enfants, dont 3 quand j'avais 25 ans. Donc à 25 ans, j'avais 3 enfants. Et là, ma dernière fille vient d'avoir 18 ans. J'ai un amoureux formidable. Mon boulot est super. Je fais des chroniques à la radio. J'ai écrit de la fiction. Je crois que ma vie pourrait pas être plus parfaite. Enfin, voilà, je suis très heureuse et je me souviens très bien avoir entendu quand j'étais plus jeune ces histoires sur à 50 ans, la ménopause, les enfants qui s'en vont de la maison, tout ça, c'est quand même en gros déprime. Et moi, c'est le contraire, vraiment le contraire. Donc, je suis sûre qu'il y en a d'autres des comme moi. Et c'est trop bien. Et donc, à celles qui galèrent un peu autour de 30, 40, tout ça, qui se posent plein de questions, franchement, laissez couler. Ça peut être vraiment encore super mieux.
1: Hashtag, je suis une femme de la cinquantaine. Oui, oui, oui, la cinquantaine, c'est l'éclate. Je confirme, je crois que moi aussi, je vis ma meilleure vie. Alors bon, côté ménopause, c'est pas complètement gagné. Hein. Après 341 jours sans mes règles, eh bien, elles sont revenues. Alors pas longtemps, pas nombreuses, mais quand même la grosse loose. Le seul avantage, c'est que quand j'ai commencé à en parler au patron de mon bar préféré, il m'a offert à boire pour changer de sujet. Voilà, c'est quand même marrant les règles. Hein. C'est un sujet qui ne concerne pas les hommes. En tout cas, bon, ils n'ont pas leurs règles, ça nous a pas échappé. Mais ils sont souvent plus gênés que nous, les femmes, quand on en parle. Bref, revenons à notre brebis heureuse du jour. Bonjour Cécile.
2: Bonjour, je suis Cécile Duflo et je suis la directrice générale d'Oxfam France, une ONG qui agit contre les inégalités.
1: Et oui, vous le saviez peut-être déjà, Cécile Duflo est désormais directrice générale d'Oxfam France. Je dis désormais, mais ça fait déjà un petit bout de temps. Alors Oxfam, ça vient de Oxford Committee for Relief Famine, un comité de lutte qui s'est créé d'abord en Angleterre et qui s'est développé, qui a évolué, on va y revenir. Mais du coup, ne nous attardons pas trop sur le passé et regardons devant. Et devant nous, eh bien, qu'est-ce qu'il y a ? Devant nous, il y a la pauvreté, encore et toujours, et les inégalités qui explosent. Depuis 2019, la fortune des milliardaires français a augmenté de plus de 24 milliards d'euros, 13 millions d'euros par jour, s'il vous plaît. Dans le même temps, grosso modo, en France, plus d'un million de personnes ont-elles basculé dans la pauvreté, et principalement des femmes, une pauvreté qui dépasse aujourd'hui 15% de la population française. Alors, A plus B égale C. Plus il y a de très très riches, et bien plus il y a de très pauvres. Et plus il y a de richesses indécentes, et bien plus il y a de misère criante. Inégalité rime avec pauvreté, et c'est là que je reviens à la politique locale. Car partout, si on veut que l'inégalité régresse, autrement dit, que l'égalité progresse, eh bien, il faut qu'elle soit portée politiquement, cette égalité. Et c'est ça, un des messages forts d'Oxfam. Pour que les inégalités reculent, il faut le vouloir, il faut agir politiquement, et donc, bah, par exemple, localement, à l'échelle de nos villes, au quotidien, avec des solutions concrètes et créatives. La politique de la ville, c'est un des échelons de la lutte contre les inégalités sociales, climatiques et de genre. Et c'est de ça que j'avais envie de parler avec Cécile Duflo, tout de suite, dans Du Poil sous les bras.
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1: Je vous le disais à l'instant qu'on allait parler tout de suite hein, des inégalités, mais en fait, juste avant, j'aimerais quand même savoir d'abord, mais qu'est-ce qui a amené Cécile Duflo chez Oxfam ?
2: Moi, j'ai un parcours un peu bizarre, en fait, pas très commun, parce que d'abord, j'ai fait des études dans le privé pendant 10 ans. Et donc, j'ai pas du tout commencé par la politique et surtout pas en étant collaboratrice d'élus. Donc, vraiment, j'ai travaillé ça m'a beaucoup apporté, parce que c'est ce que je voulais aussi en arrêtant la politique. Et donc, après ces 10 années, je me suis engagée en politique. Petit à petit, j'ai pris des responsabilités jusqu'à devenir secrétaire nationale des Verts, donc la chef du parti. À l'époque, je travaillais encore à temps partiel. J'étais secrétaire nationale et j'étais aussi salariée dans un groupe privé à temps partiel pendant 2 ans, 1 an et demi. Et ensuite, j'ai vécu de la politique à plein temps, en tout 7 ans, en étant ministre, en étant élue régionale et puis ensuite députée. Et quand j'ai perdu les élections, ce que j'avais anticipé parce que c'était assez prévisible, après l'élection d'Emmanuel Macron, je me suis dit, là, je fais autre chose. Je ne sais pas si je referai un jour de la politique ou pas, mais je voulais faire autre chose et je voulais retrouver un travail. Et c'est à ce moment-là que j'ai répondu à quelques annonces, mais à celle d'Oxfam qui proposait le poste de directrice générale. Et donc, on était 120 candidats. J'ai fait plein d'entretiens. Des entretiens en anglais, des tests psychotechniques. Et j'ai été recrutée avec un choix du conseil d'administration qui était un choix qui était osé, hein, de recruter une ancienne femme politique avec une visibilité médiatique. Mais je crois qu'ils ont eu raison. Je veux le dire parce que ça va bientôt faire 8 ans. Et je crois qu'il fallait 2 choses à Oxfam, à la fois plus de visibilité. Donc là, c'était un espèce de bon accord. Je pouvais apporter une partie de ma notoriété à un sujet et à un projet qui m'intéressait. Et puis aussi, de la gestion d'organisation. Parce que moi, je pense que ce que j'ai appris au fil du temps, je le dis, c'est pas souvent facile pour les femmes de le dire, mais moi, je pense que je suis une chef, en fait. Je sais diriger. Ce qui ne veut pas du tout dire, au contraire, d'ailleurs, de tout ce qu'on vit, donner des ordres, mais essayer de comprendre quels sont les bons moyens de mettre des gens à la bonne place et trouver les bonnes clés pour que tout le monde soit content à sa place et que l'organisation bouge. Et Oxfam a beaucoup changé depuis que je suis arrivée et me sens toujours aussi à ma place et alignée dans une organisation qui lie les questions sociales et les questions environnementales.
1: On sent qu'elle est épanouie, Cécile Duflo, chez Oxfam. Et pour être honnête, Oxfam, je ne connaissais pas trop avant que Cécile en prenne la tête. La notoriété et le réseau de Cécile Duflo ont, moi je le crois, beaucoup apporté à Oxfam. Alors pour autant, je me doute bien que parmi vous, auditeurs, auditrices, certains ne savent toujours pas bien ce qu'est Oxfam.
2: Alors Oxfam, c'est très connu dans certains pays, notamment en Grande-Bretagne, en Belgique par exemple. C'était moins connu en France, mais Oxfam France fait partie de la grande famille d'Oxfam International, avec la particularité que c'est une confédération, donc chaque association nationale est indépendante. Donc Oxfam France a une identité particulière. Et l'identité d'Oxfam France, c'est d'être née en 1989, au moment du bicentenaire de la Révolution française. Et le président de la République à l'époque, François Mitterrand, organise, entre autres, un G7, donc un sommet des 7 pays les plus riches, au sommet de la Grande Arche qui vient d'être inaugurée. Et un certain nombre de collectifs disent non, mais en fait, l'idéal des révolutionnaires, 200 ans après la Révolution française, c'est un idéal de solidarité entre les pays du Nord et les pays du Sud. Et ils créent un appel qui s'appelle Agir ici pour un monde solidaire. Et c'est ça qui va devenir Oxfam France. Donc, dans son ADN, dans son identité, il y a vraiment cette idée de la solidarité entre le Nord et le Sud qui a évolué vers la lutte contre les inégalités avec une forte dimension environnementale, climatique, parce que ce qui aggrave les inégalités, c'est 2 choses. C'est la crise climatique et c'est le fait des inégalités millénaires entre les hommes et les femmes. Donc voilà, c'est les 3 sujets qu'Oxfam lit avec 2 modes d'action.

0: fois par an, nous donne de l'argent pour qu'on puisse fonctionner et puis soutenir tous ces projets partout dans le monde.
1: Vous l'aurez compris, Oxfam est un mouvement citoyen au service de la lutte contre les inégalités et la pauvreté. C'est une association, loi 1901, d'intérêt général, une organisation qui s'active à chercher des solutions durables dans 85 pays pour mettre fin donc aux injustices qui engendrent la pauvreté. Mais comment on mobilise justement ce pouvoir citoyen localement pour agir parfois à l'autre bout du monde? Est-ce qu'avec la pauvreté qui s'accroît en France, cet objectif de solidarité internationale est toujours bien compris par la population?
0: Alors d'abord deux choses. Oxfam, historiquement, on a moins, au tout début en France, l'idée c'était quand même de faire bouger les choses en Europe et en France, c'est-à-dire de dire qu'est-ce que nous on fait, notamment on fabrique des armes, ou on subventionne un certain nombre de produits agricoles et du coup on désorganise totalement l'agriculture des pays du Sud. Donc qu'est-ce qu'on fait nous et qu'est-ce qu'on pourrait faire différemment pour pas nuire aux pays du Sud. C'était plutôt ça au départ la logique. Donc il y avait vraiment le fait de s'intéresser à ce qu'on faisait nous. Et aujourd'hui, on a beaucoup travaillé parce que le sous-entendu de ça, c'était de dire aussi nous on est sympa et on aide les pauvres gens du Sud, qui avaient un côté un peu colonial et un peu surplombant. Donc ça, pour le coup, on s'est débarrassé de cette logique depuis très longtemps. Le siège, enfin c'est même si c'est toujours un combat de déconstruction de sa pensée, le siège d'Oxfam International, il est à Nairobi au Kenya, il n'est plus à Oxford en Grande-Bretagne depuis presque 10 ans maintenant. Et pour nous, ce qui est important, c'est justement de partager les mêmes valeurs dans tous les pays. Donc la lutte contre les inégalités, elle existe aussi en France. Et Oxfam France, on travaille au service et avec nos collègues de tous les pays du monde, mais on travaille aussi sur la France. On a publié un certain nombre de travaux sur, et d'alertes, notamment sur l'aggravation des inégalités en France. Le premier document vraiment très clair, c'est au moment de juste après l'élection d'Emmanuel Macron, où on dit vers un quinquennat des inégalités en analysant le projet de loi de finances de l'époque. Et en fait, bah, on avait raison parce que l'INSEE a montré qu'on n'a jamais eu autant de pauvres en France qu'aujourd'hui et que les plus riches des plus riches n'ont jamais été aussi riches. Donc oui, les inégalités se sont aggravées. C'était prévisible quand on regardait les choix politiques. Donc nous, on travaille aussi sur la France. Ce qui ne veut pas dire qu'on ne promeut pas la solidarité et qu'on ne pense pas cette vision de la lutte contre les inégalités dans une vision internationale. Bien sûr qu'il y a un repli, il y a peut-être en termes de valeur une moins grande évidence, c'est-à-dire que pendant des années, critiquer le fait de sauver des gens qui se noyaient dans la mer Méditerranée, c'était absurde. Là, il y a eu quand même l'émergence d'un discours tout à fait négatif, mais ce n'est pas parce que ce discours émerge qu'on ne doit pas le contrarier, voire le combattre, ce qu'on fait. Mais on doit aussi se mêler de ce qui se passe chez nous. Donc en fait, c'est vraiment Oxfam essaye d'équilibrer ses approches entre chez nous et la solidarité avec les autres pays.
1: Macron avait promis, rappelez-vous, de s'occuper des inégalités. Alors, en un sens, il s'en est occupé, il les a renforcées. Voilà, il a fait très exactement l'inverse de ce qu'il faudrait faire pour avoir une société plus juste. Pour autant, ça me questionne souvent d'essayer de comprendre pourquoi une partie de la population préfère blâmer les pauvres plutôt que s'en prendre aux ultra-riches qui piétinent tout le monde. Et c'est embêtant, cette incompréhension, parce que si on veut, comme Oxfam, lutter contre les inégalités, il faut peut-être d'abord que tout le monde soit bien d'accord sur d'où proviennent ces inégalités, sur ce qui les engendre, ce qui les produit.
0: D'abord, si on pose la question aux gens de façon précise, ils partagent assez largement l'idée qu'il faut lutter contre les inégalités. Ce qui est vrai, c'est qu'on a du mal à se représenter l'immensité de certaines richesses. On a 1 million d'euros, 2 millions d'euros, allez, même 10 millions, on voit à peu près ce que c'est. Mais en fait, 1 milliard... 10 milliards, c'est, ça n'a rien à voir. Et je raconte souvent cette histoire pour que les gens visualisent. Si je te donne 1 euro toutes les secondes, comme ça, bim, 1 euro, 1 euro, 1 euro, il va falloir 12 jours pour que tu sois millionnaire. Pour que tu sois milliardaire, il faut que je continue comme ça, 1 euro, 1 euro, 1 euro, pendant 32 ans. Donc la différence entre millionnaire 12 jours et milliardaire, c'est 32 ans. Avec 1 euro par seconde. Donc il faut se rendre compte de l'énormité et du coup de tout ce qu'on pourrait faire si on partageait un peu mieux cette hyper fortune. Parce que ce qui est sûr, c'est qu'on ne ruinerait pas les milliardaires. Il n'y a aucune chance. Nous, ce qu'on demande, c'est un peu plus de justice, voire beaucoup plus.

0: plus de justice, sans dire qu'on va tous être pareils. C'est pas du tout ça notre propos. Mais c'est de dire, là, on a atteint des seuils d'inégalité qui sont pas acceptables. Et oui, notre sujet, c'est la pauvreté. C'est-à-dire que le vrai sujet, c'est que, et ça a été montré pas seulement par des ONG, mais par le Fonds mondial international, par la Banque mondiale, le meilleur moyen de lutter contre la pauvreté, c'est de réduire les inégalités. C'est pas la croissance économique, par exemple, ce qu'on a cru pendant très longtemps. Et donc ça, bah c'est évidemment, ça contredit totalement une espèce de mythe qu'on appelle le ruissellement, c'est-à-dire que plus les riches vont être riches, plus ça va dégouliner sur les autres. C'est le contraire. Plus ils sont riches, plus ça remonte vers eux. Et donc, bah ça, il faut en faire à la fois prendre conscience, donner les outils. C'est ce que nous, chez Oxfam, on appelle le pouvoir citoyen, parce qu'on pense que tous les gens ont une partie de la solution et qu'on est bien plus nombreux, sur les 67 millions que nous sommes, à être favorables à davantage de redistribution, à davantage de justice. Il faut juste être conscient qu'on peut exercer ce pouvoir, soit en étant élu, soit en votant, mais aussi au quotidien, en parlant avec ses élus, en signant des pétitions. Il y a plein de moyens d'agir dans le débat pour faire bouger les choses.
1: Ce n'est pas la croissance économique qui réduit les inégalités. Pourtant, c'est ce que nous rabâche à longueur de temps une frange non négligeable de dirigeants politiques pour nous faire accepter leurs mesures soi-disant d'aide à la croissance. Alors non, pour réduire les inégalités, il faut d'abord commencer par arrêter ce mythe de la croissance et de l'argent qui ruissellera et qui s'appelle Orio, justice sociale. Non, c'est pas ça la justice sociale. Oxfam, qui est plus pragmatique que certains politiques, propose des solutions pour ici, maintenant, là, chez nous en France. Par exemple, une taxe sur les voyageurs aériens fréquents. Avec une recette estimée à 2,6 milliards d'euros, ou l'extension du malus auto pour les grosses voitures très polluantes comme les SUV, recette estimée 1,5 milliard d'euros. Oxfam propose aussi une taxe sur la publicité, par exemple, ça ferait pas de mal. Et c'est toujours pour réduire les inégalités que cette organisation a publié 3 rapports pour des villes solidaires, féministes et adaptées au changement climatique.
0: Alors, ce qui est sûr, c'est que cette fois-ci, en fait, Oxfam, on s'occupait des questions internationales, des questions nationales. Et là, on s'est dit, parce que ça fait un petit moment qu'on travaille sur ces sujets-là, on a organisé ce qu'on appelle l'Oxfam Tour en allant dans un certain nombre de toutes petites villes. On s'est dit, en fait, un certain nombre des valeurs qu'on défend et des mesures qu'on porte peuvent être mises en œuvre au niveau local. Et donc, on a regardé les politiques qui se faisaient sur 3 champs qui sont pour nous importants, les politiques féministes et d'égalité entre les hommes et les femmes, les politiques d'adaptation au changement climatique, parce qu'en France, il y a un gros sujet autour de cette question. On est un des pays d'Europe les plus menacés par le changement climatique. Et enfin, un dernier sujet sur les questions de lutte contre la pauvreté, de justice sociale. Et donc, on a regardé les mairies qui avaient fait des politiques qui marchaient, indépendamment de leurs étiquettes. On a aussi des mairies, on n'est pas une ONG de gauche au sens où on se met pas une étiquette, mais nous, on défend la justice sociale et l'adaptation au changement climatique. Et là, quand on regarde ça, y a des mairies de toutes les étiquettes qui ont fait des choses qui sont intéressantes. Le but de ces rapports, c'est de montrer ce qui se fait de bien, de dire ce qu'on pourrait faire pour que ça puisse inspirer d'autres élus. Et surtout que ça puisse permettre que les citoyens, les électeurs et les électrices puissent engager un dialogue avec leurs élus en disant « Mais regardez, dans telle ville, ils font ça, pourquoi nous, on le fait pas ?» Et ça, ça a bien marché. C'est-à-dire qu'il y a vraiment eu une mobilisation autour de ces 3 thématiques au niveau local. Parce que souvent, on a l'impression de se dire, en fait, la politique, soit tu vas sur les listes et t'es candidat, etc., soit tu t'en occupes pas, tu peux juste voter. En fait, non. Il y a aussi la possibilité d'avoir cette espèce de dialogue citoyen avec les candidats et avec les élus. C'est ce qu'on a fait à l'occasion de ces élections municipales. Et donc, si les gens qui nous écoutent sont intéressés, parce que là où c'est intéressant, c'est que ça ne s'arrête pas au moment des élections. Maintenant, ils sont élus, donc ils vont mettre en œuvre des politiques. Donc, on peut toujours avoir ces échanges avec les élus. Ces rapports, ils sont sur le site d'Oxfam France et tous nos rapports, de façon générale, ils sont gratuits. On peut les télécharger, on peut les lire en ligne. Le site, c'est www.oxfamfrance.org.
1: Auditeurs, auditrices, donc vous savez ce qu'il vous reste à faire. Direction le site d'Oxfam et hop, on envoie les rapports d'Oxfam à nos élus parce que ces rapports sont pleins d'initiatives et de politiques publiques dont ils peuvent s'inspirer pour réduire les inégalités. Voilà, parfois, ils n'ont pas trop d'idées pour savoir comment faire. Eh bien, il ne faut pas hésiter à leur partager ces rapports parce que c'est de véritables répertoires d'initiatives positives, efficaces et réplicables. Alors voilà, j'imagine que vous voulez des exemples de ces initiatives. Je me tourne vers Cécile. Quoi dire? Quel exemple donner?
0: Alors, il y a plein de choses dans ces rapports, donc c'est un peu frustrant de citer que quelques exemples. Mais par exemple, on a mis en lumière qu'à Grenoble, ils ont créé des espaces intergénérationnels dans le cadre de leur plan communal de santé pour accueillir des personnes fragiles pendant les pics de chaleur, notamment les personnes âgées et les jeunes enfants. Donc, il y a un endroit à proximité, qu'on sache, dans lequel on peut aller passer du temps pour se mettre à l'abri des très fortes chaleurs. Mais il y a aussi tout le travail qui a été fait, par exemple, par un certain nombre de communes avec la taxe sur les logements vacants, à la fois pour remettre en location les logements, mais aussi pour éviter d'artificialiser les sols en construisant des nouveaux bâtiments, alors même qu'il y a des bâtiments qui sont vides. Donc voilà deux exemples, mais il y en a d'autres, hein, notamment tout le travail qui a été fait sur ce qu'on appelle la désimperméabilisation, c'est-à-dire que le vrai sujet, c'est de laisser l'eau rentrer dans les sols et se stocker pour éviter les inondations, mais aussi pour permettre de rafraîchir notamment les villes, avec la recréation de parcs, avec le fait de remplacer des parkings qui étaient des dalles de bitume par des zones qui sont arborées ou végétalisées avec des sols qui sont perméables à l'eau. Donc il y a plein de choses qui peuvent être à la fois très techniques, mais qui ont un impact très direct.

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1: Dans les rapports d'Oxfam, pour des villes solidaires, adaptées au changement climatique et féministes, tout n'est pas technique. Il y a plein de trucs et astuces, des mesures pour lesquelles on se dit « Ah mais oui, non mais bien sûr, mais pourquoi on n'y a pas pensé avant ?» Il y a des mesures assez consensuelles. En tout cas, beaucoup de mesures qui sont très simples à mettre en place. Il suffit de le décider, en fait.
2: Oui, par exemple, sur la question de comment on regarde les politiques d'égalité femmes-hommes, juste au moment où on met en place une politique, n'importe quoi, on regarde l'impact que ça a pour les hommes et pour les femmes. Est-ce que tel lieu, il est plus fréquenté par les hommes que par les femmes? Et du coup, bah, comme ça, on se rend compte quelle part du budget va en direction des hommes et quelle part du budget va en direction des femmes. Parce que la question de l'égalité femmes-hommes, c'est très simple. Si on ne regarde pas, on ne voit pas. Donc il faut compter les femmes, il faut compter ce que ça a comme impact pour vérifier qu'on n'est pas dans une approche totalement inégalitaire. Et ça, ça ne coûte pas d'argent. Hein. D'avoir un budget genré, de regarder l'impact, ça ne coûte rien du tout. C'est juste une sorte de réflexe.
1: Mais c'est bien sûr, hein, le budget genré, c'est comme le budget vert. Vous savez, le budget vert, c'est de classer les mesures qu'on prend en fonction de leur impact environnemental. Et c'est vraiment bien de pousser vos mairies à établir ce budget vert pour bien comprendre si l'argent investi par la ville va dans le bon sens. Voilà. Et c'est pareil avec le budget genré.
2: Et quand on réfléchit budget vert et adaptation au changement climatique, on fait surtout des économies, en fait. Parce que faire aujourd'hui des équipements ou des aménagements qui ne sont pas adaptés à l'évolution de notre climat, bah, ça va être très coûteux. C'est une approche qui est une approche très rationnelle pour les finances publiques de la commune aussi. En fait, ce qui est intéressant, c'est que c'est plutôt bénéfique dans toutes les directions. On voit l'effet permet d'économiser de l'argent public dans une période où il n'y a pas abondance non plus d'argent public. Donc c'est intéressant, y compris pour les habitants, y compris pour ceux qui prennent la question de la politique locale uniquement par le prisme de savoir combien ils vont payer d'impôts locaux, bah, c'est aussi intéressant de le prendre sous cet angle-là.
1: Alors Cécile Duflo prenait comme exemple d'initiative locale intéressante le budget genré. Évidemment, ça me donne envie de parler un peu plus du rapport d'Oxfam pour des villes plus féministes. Je cite un extrait. Même sans tout pouvoir, une mairie peut inclure plutôt qu'exclure, protéger plutôt qu'ignorer et combattre les inégalités plutôt que les reproduire. Voilà, Oxfam réalise un gros boulot d'observation sur l'égalité homme-femme dans les villes. Et note, par exemple, la faible féminisation du pouvoir local. Seulement 25% des postes clés de pouvoir à l'échelle locale sont occupés par les femmes. Hein, seulement 20% de mairesses. Seulement 12% de présidentes d'intercommunalités. Et la plus mauvaise note, c'est pour la Corse, avec 11,7% de mairesses. Alors je vous donne là des chiffres qui sont les chiffres de la mandature passé, hein, je n'ai pas eu le temps de me pencher sur les nouveaux chiffres, mais je le redis, l'égalité pour progresser doit être portée politiquement. Si vous êtes une femme, eh ben, a priori, vous comprenez un peu mieux ce que c'est d'être une femme. Donc il faut des femmes à des postes de pouvoir en politique pour porter ces mesures progressistes.
2: Exactement, et il faut qu'on ait des femmes partout. D'ailleurs, on a vu que si on regarde au-delà des maires, il n'y a que 33% des premiers adjoints qui sont des femmes. Donc là, on va faire le bilan, parce que chaque année, désormais, on sort un index de la féminisation du pouvoir en France. Je pense qu'il y a un peu de recul sur les grandes villes, hein, parce qu'il y avait plus de femmes maires. Mais oui, bien sûr que c'est normal, parce qu'il y a autant d'hommes que de femmes. Et ça, c'est le grand débat sur la loi, sur la parité, dont... Là, on vient de vivre la dernière étape, hein, parce que les petites communes, cette loi ne s'appliquait pas. Et d'ailleurs, on a encore entendu des trucs un peu fous en disant « Non, mais les femmes, elles ne veulent pas s'engager. » Finalement, là, il y a des femmes, il y a des listes paritaires absolument partout. Donc, on les a trouvées, en fait. C'est juste qu'elles ne se précipitent pas pour être candidates, contrairement à certains hommes. Donc, c'est ça qui fait la différence. Mais oui, avoir une diversité dans les élus, c'est très précieux. Dans la manière d'appréhender les politiques publiques, c'est une évidence. On parle de diversité de genre, de diversité de connaissances et de rapports au monde, mais aussi de diversité d'âge. Hein. Si on n'a que des retraités, bah, c'est vrai qu'ils ne vivent pas la ville de la même manière que si on n'a que des parents d'élèves. Donc vraiment, moi, et l'histoire de ma vie m'a montré que plus on est dans des organisations qui accueillent la diversité, plus on est robuste, en fait, parce qu'on ne passe pas à côté d'un pan de l'histoire.
1: J'aime beaucoup, moi, ce terme de robuste. Ce qui est robuste, c'est quelque chose qui va persister, qui va durer. La nature est très robuste. Et il vaut mieux des organisations robustes sur lesquelles on peut s'appuyer, des forces solides qui s'adaptent. Voilà. Alors, parmi les idées politiques féministes, il y en a une aussi dont j'avais envie qu'on dise un mot, c'est l'égaconditionnalité, qui vraiment, à mon sens, pourrait faire changer les choses en profondeur.
2: Alors, l'égaconditionnalité, c'est quelque chose d'intéressant. On a vu récemment que les aides aux entreprises, c'était le principal budget de dépenses de l'État. C'est-à-dire que l'État donne beaucoup d'argent aux entreprises. Il peut très bien le conditionner. Il le fait, par exemple, au fait qu'elle a des finances saines. Ça semble évident qu'on ne va pas donner millions d'euros à une entreprise qui est en cessation de paiement. On peut tout à fait imaginer que ce soit la même chose avec des éco-conditionnalités, en disant on ne peut donner ces aides qu'à des entreprises qui s'engagent dans la transition de leur modèle pour être conformes à l'accord de Paris, mais aussi on peut mettre dans les conditions le fait que hommes et femmes soient considérés de la même manière et que par exemple il y a une politique de rattrapage de salaire des femmes qui historiquement sont moins payées que les hommes, mais toujours aujourd'hui dans un certain nombre d'entreprises à compétences égales, expérience égale, niveau de diplôme égal, sont pas payés pareil. Et donc ça, typiquement, si on dit en fait, si vous respectez pas cette condition-là, vous n'êtes pas éligible aux aides, ça va faire bouger les entreprises. Donc ce qu'on essaye de montrer, c'est les outils de la puissance publique qui peuvent être efficaces pour faire reculer pour les inégalités, notamment les inégalités entre les femmes et les hommes. Oui, on a des outils qui peuvent être efficaces.
1: Certaines villes sont déjà fortement engagées pour l'égalité hommes-femmes. Lyon, Paris, Bordeaux ont été pionnières, par exemple, dans la budgétisation sensible au genre pour que l'argent public bénéficie autant aux femmes qu'aux hommes. Ris-Orangis, elle, a mis en place un statut municipal pour les familles monoparentales. Nancy, Clermont, Clermont-Ferrand et Rochefort ont ouvert des maisons des femmes et de l'égalité pour l'accueil notamment des femmes qui subissent des violences sexistes et sexuelles. Donc voilà, il y a des volontés politiques dans certaines villes. Et là où il y a une volonté politique, eh bien les politiques publiques suivent. Et il y a vraiment des propositions innovantes qui émergent.
2: Alors, des initiatives innovantes, ça peut ensuite devenir se généraliser. C'est un peu le but, en fait. Celles qui sont innovantes et qui marchent, c'est pas qu'on reste avec que des innovations à droite à gauche en disant « Ah, on fait un truc super pendant 2 ans ». Non, non, non. C'est que ça se généralise. Je vais donner un autre exemple d'un combat qu'on a mené sur le fait que les impôts ne soient pas inéquitables. Jusqu'à il y a peu, quand vous divorciez et que vous avez des enfants, si vous recevez une pension alimentaire, vous deviez la déclarer dans vos impôts comme un revenu supplémentaire. Et l'autre parent, spoiler, en général, le parent qui reçoit, c'est la mère, et le parent qui donne la pension alimentaire, c'est le père, lui, il le déduisait de ses revenus. Comme si, en fait, financer la vie de ses enfants, c'était déductible de ses impôts. Ce qui est un peu aberrant, en fait, parce que quand le couple vit ensemble, on ne déduit pas ce qu'on donne à son enfant pour manger. Et puis surtout, quand on regarde les montants, on parle de 200 euros, 300 euros par mois, ce n'est pas du tout le prix que coûte, entre guillemets, un enfant. Donc, de fait, la manière dont était designé le système d'imposition accentuait les inégalités entre les femmes et les hommes. Il était sexiste au sens littéral du terme. Donc ça, on peut le faire changer en disant, en fait, c'est pas normal que les femmes payent des impôts en plus sur l'argent qu'elles reçoivent pour élever les enfants.
1: Et ça, on peut le faire changer au niveau local, par exemple ?
2: Alors, on ne peut pas le faire changer au niveau local, mais on peut réfléchir, par exemple, à des tarifs différenciés pour la cantine, pour les activités périscolaires. On sait très bien que c'est souvent les femmes qui assument et que après un divorce, les femmes s'appauvrissent, les pères retrouvent leur niveau de vie en 2 ans et le dépassent ensuite. Donc pourquoi ? Parce que les femmes ont la charge des enfants. Après, c'est un grand plaisir aussi de s'occuper de ses enfants. Moi, je veux le dire, parce que souvent on le met. Mais en revanche, si on veut avoir une politique juste et équitable, il faut prendre en considération le fait qu'effectivement, être une femme seule qui élève ses enfants, c'est plus compliqué. C'est plus compliqué financièrement, c'est plus compliqué à plein d'aspects, y compris pour la garde des enfants, qu'on peut imaginer, par exemple, d'avoir des possibilités pour que ces femmes puissent souffler, puissent avoir des moments à elles, des moments où elles ne sont pas obligées d'être tout le temps avec leurs enfants. Parce que c'est déjà plus difficile d'élever seul un enfant, parce qu'un enfant, même 86 cm de chair humaine, ça peut bien faire péter les plombs. Et quand on est deux, que ce soit d'ailleurs le vrai parent ou une autre personne, ça met un peu de triangulation, ça met un peu d'air dans la relation avec les enfants. Être à 100% tête à tête avec ses enfants, avoir tout en charge, à la fois les câlins, les devoirs, la police, etc., ça peut être un peu épuisant. Et donc laisser les femmes et les mamans pouvoir avoir du temps pour elles et pour respirer, ça aussi, ça peut être une politique locale.
1: Un autre point intéressant quand on parle de ces exemples de politiques publiques innovantes, c'est qu'elles sont, dans leur immense majorité, tout à fait réplicables ailleurs, n'est-ce pas Cécile ?
2: Oui, il y a plein de politiques publiques qui peuvent se décliner partout. Et d'ailleurs, je pense qu'il y en a souvent certaines qui, si elles ne sont pas mises en œuvre, c'est exactement comme ce que tu disais tout à l'heure, parce qu'on n'y pense pas, parce qu'il n'y a pas eu de femme à ce poste-là, parce que ça ne semble pas être une priorité. Mais s'il y a des citoyens ou des citoyennes qui poussent pour que ça existe, ben, les élus peuvent être tout à fait OK en disant ben, « Regardez, ça marche dans telle et telle commune, donc il n'y a pas de raison que ça ne marche pas ici aussi. » Et c'est vrai. Et pareil entre les tailles de communes. En fait, il y a des choses qui marchent dans des grandes collectivités, puis on va se dire « Ah ben ouais, mais ça, c'est que pour les grandes villes. » En fait, on peut adapter des politiques pour qu'elles soient tenables au niveau local ou intercommunal. Donc, et à l'inverse, il y a des innovations qui sont faites dans des toutes petites communes et qui sont très intéressantes, très intelligentes et que les grandes villes auraient intérêt à utiliser.
1: Alors tout comme entre des grandes villes et des petites villes, il y a des différences, eh bien entre des communes très denses de milieux urbains par exemple et des communes rurales, il y a aussi des similitudes et des problématiques spécifiques qui diffèrent.
2: Oui, bien sûr, parce que par exemple, dans les politiques d'adaptation au changement climatique, les grandes villes, elles n'ont pas les mêmes enjeux, notamment, le problème c'est souvent la présence très minérale, le fait qu'il y ait beaucoup de bâtiments, donc ça crée beaucoup de chaleur, donc ça ajoute à la chaleur lors des pics de chaleur, mais elles peuvent avoir des réponses en termes de transport qui vont être très différentes de ce qui se passe dans les zones rurales. Donc il y a la réplicabilité, mais il y a aussi l'adaptabilité des politiques en fonction du lieu, de la taille. Mais une petite commune rurale, elle peut aussi s'inspirer de ce que fait une autre petite commune rurale. Enfin, une petite commune rurale du fin fond de la Drôme peut s'inspirer d'une petite commune rurale du fin fond de la Picardie. Donc il y a plein de liens qui peuvent se tisser. Mais je le dis, il y a des politiques publiques parfois qui ont été inventées dans des toutes petites communes et qui ont été utilement déclinées dans des grandes villes.
1: Alors, Cécile Duflo le précisait tout à l'heure, ces initiatives positives pour des villes durables et solidaires sont portées par des municipalités de tous bords. J'ai quand même envie de préciser qu'il y a un bémol. D'accord pour dire qu'il y a du bon à gauche, comme à droite aussi parfois, mais il y a quand même des branches politiques qui font preuve, en tout cas une branche politique qui fait preuve d'un désintérêt chronique pour les droits des femmes, c'est le Rassemblement national. Et je cite un exemple du rapport d'Oxfam, ouvrez les guillemets, « Le Rassemblement national n'est pas un allié des droits des femmes et le bilan des maires sortants en témoigne. » À Perpignan, il existe des élus en charge de l'histoire du Roussillon, des relations avec la Fourrière ou encore plusieurs élus au stationnement, mais aucun n'est spécifiquement chargé de l'égalité homme-femme. Je pense qu'on peut dire que l'extrême droite, et l'extrême droite ça démarre de plus en plus tôt à droite, je mets les LR, une bonne partie des LR dans l'extrême droite ne joue pas dans le camp des femmes.
2: Clairement, on a regardé ce que faisaient les unes et les autres, et c'est vrai que quand on regarde les communes du Rassemblement national, on voit bien que sur des sujets qui sont pour nous des sujets essentiels, et notamment sur l'égalité homme-femme, il y a vraiment soit des reculs, soit une absence totale de politique. Mais aussi sur les questions climatiques, la commune de Moissac, par exemple, elle a refusé de sortir une parcelle qui est très inondable d'une zone constructible, alors même que l'autorité environnementale l'avait conseillé, donc en s'asseyant sur le risque, alors qu'on sait que les inondations et l'aggravation des inondations, à la fois en termes de fréquence, il y en a plus souvent, et d'intensité, elles sont plus importantes. C'est une des conséquences en France du changement climatique.
1: Des villes féministes, solidaires, résilientes, ça marche ensemble. Lors de la mandature passée, un tiers des grandes villes n'avaient pas d'élus en charge de l'égalité de genre et du droit des femmes. Toulon était parmi les très mauvais élèves et j'ai pas l'impression que ça va s'améliorer par là-bas. On verra, affaire à suivre. Alors après les municipales, la prochaine échéance, ça ne vous aura pas échappé, ce sont les présidentielles de 2027 qui arrivent à grands pas. Est-ce que là aussi, Oxfam a un plan, dirais-je ?
2: Alors en fait, ce qui est sûr, c'est qu'on ne peut pas faire une politique solidaire aujourd'hui qui ne prend pas en compte les enjeux climatiques, parce que les plus vulnérables, ce sont les plus pauvres, et la crise climatique va aggraver la pauvreté et la précarité. C'est-à-dire que si vous avez une maison qui se fissure, bah, si vous êtes très riche, vous pouvez la réparer. Si vous êtes pauvre, vous n'allez pas pouvoir la réparer. Et puis, vous allez vous retrouver en plus sans logement. Donc, on voit bien que ça accentue les inégalités. Donc, c'est pour ça qu'il faut lier ces différentes politiques de la même manière que si on veut avoir une réponse à la hauteur en matière climatique, par exemple sur l'évolution des transports, bah, si on n'est pas sensible aux conséquences sociales que ça crée, bah, on aboutit à ce qui s'était passé avec les gilets jaunes ou avec d'autres épisodes où on dit aux gens, bah, débrouillez-vous, en fait, on va juste augmenter le prix du pétrole. Mais les gens qui sont partis habiter loin de leur travail parce que le logement était trop cher, ils sont dépendants de leur voiture, c'est totalement injuste et même parfois insupportable et financièrement de pouvoir tenir la distance. Alors, c'est sûr qu'on a un plan pour 2027 parce que pour nous, ce qui est important aussi, c'est de voir où et comment s'organise le débat politique. Si je regarde le débat sur le projet de loi de finances de l'année dernière, là, de 2025, on a parlé beaucoup de la taxe Zucman, donc la taxe qui n'est pas vraiment une taxe, en fait. C'est une sorte de plancher pour que les super milliardaires ne payent pas moins d'impôts en pourcentage de leurs revenus que tous les Français. Ce qui est, comme ça me semblerait quand même un peu évident. D'ailleurs, l'immense majorité des Français, de tous les soutiens de tous les partis d'ailleurs, sont favorables à cette taxe. Mais l'année d'avant, on avait eu un débat vraiment pourri autour de l'aide médicale d'État, c'est-à-dire le fait de financer des soins de santé pour les gens qui sont en situation irrégulière, dont on sait que c'est une politique de solidarité et de valeur, mais c'est aussi une politique de santé publique, parce que si vous laissez des gens être malades, en fait, vous rendez toute la population malade. Mais c'était un débat vraiment pourri, en plus, sur des tout petit montant, rien à voir avec ce que rapporterait la taxe Zucman. Et donc, si on arrive à installer le débat politique autour de la taxe Zucman, bah, c'est pas du tout le même climat de débat politique, il est autour de la justice sociale, que si on fait celui sur l'AME, où en fait c'est un débat raciste. Donc on voit bien que ce travail qu'on peut faire de notre côté, nous, organisation de la société civile, c'est de mettre un certain nombre de sujets dans le débat public. Et c'est ce qu'on va essayer de faire pendant l'année qui vient.

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1: Ce que j'ai envie de rajouter là, c'est que quand même on est dans un moment où on peut avoir le sentiment que tout nous échappe. Enfin, la situation internationale, elle est quand même très compliquée. Ce qui se passe toujours en Ukraine, au Moyen-Orient, des dirigeants internationaux comme Trump qui mettent le monde à feu et à sang au sens littéral. Et en France, une situation politique qui n'est pas facile non plus. Donc on peut avoir deux tentations, un ou d'être un peu désespéré, ou de vouloir se replier sur juste autour de soi en se disant bah, « ça, je maîtrise ». Et moi, je pense qu'il faut résister contre cette forme de désespérance ou de repli. Et ce que j'ai vu dans l'histoire de ma vie, parce que j'ai effectivement été aux manettes avec... élu avec du pouvoir, c'est qu'en fait, on peut faire changer les choses. Moi, une de mes grandes fiertés, c'est l'encadrement des loyers. Donc, en 2013, on fait revenir l'encadrement des loyers. Depuis 1986, il y avait une dérégulation totale des loyers. Ça a été compliqué, hein, ça a été un peu intense, mais de fait, ça marche. Et donc, il y a plein de choses qu'on pourrait faire. Donc, moi, je ne fais vraiment pas partie des gens qui croient qu'il y a une fatalité dans un certain nombre de décisions. Au contraire, on a beaucoup plus de pouvoir de faire bouger les choses que ce qu'on croit. Et une grande partie de l'énergie de ceux qui veulent pas que les choses changent est employée justement à essayer de nous démoraliser ou de nous faire abandonner le terrain. Donc à tous les gens qui m'écoutent et qui se sentent un peu blasés ou impuissants, je leur dis non. Et je l'ai dit tout à l'heure, hein, quelques 53 milliardaires en France, 67 millions d'habitants. Franchement, on gagne.
2: Alors si vous aussi, vous rêvez que votre ville devienne pionnière dans la lutte contre les violences faites aux femmes, exemplaire sur l'égalité homme-femme, ou qu'elle se distingue par des objectifs ambitieux pour lutter contre la pauvreté des femmes, par exemple, ou tout ça à la fois, eh bien, lisez, relisez, partagez les rapports d'Oxfam pour des villes solidaires et engagées contre le changement climatique, et donc des villes forcément féministes, parce que sans égalité entre les hommes et les femmes, point de solidarité, point de résilience, point de salut. En France, je vous le rappelle, Philippe Janicot, mis en examen pour 4 viols, a, malgré cela, été réélu le 15 mars à Boisseuil, près de Limoges. En France encore, les violences envers les femmes persistent. Un viol ou une tentative de viol toutes les 2 minutes. Oui, toutes les 2 minutes. En France, la montée des masculinismes est extrêmement importante. Alors moi, j'ai envie de demander à Cécile Duflot, bon, est-ce qu'on va te revoir en politique ?
1: Moi, je fais partie des gens qui n'aiment pas dire toujours ou jamais, parce que j'ai vu tellement de gens dire des trucs comme ça et faire le contraire que ça m'a vaccinée. Donc, je suis plutôt plus très réservée, justement parce que j'ai trouvé les gens se ridiculiser et j'ai pas envie de me ridiculiser. Il y a pas d'évidence non plus. Ce qui est sûr, c'est que et j'ai écrit un livre sur le sujet qui s'appelle Gagnon, qui est sorti il y a quelques semaines. C'est que je pense que tout le monde doit se mobiliser pour 2027, que ce n'est pas une élection comme une autre, que là, notre pays, il hésite un peu avec l'extrême droite et que ça, ce serait dramatique. Donc, y compris les gens qui ne sont pas dans le champ politique traditionnel, comme moi, on doit pouvoir faire peut-être différemment de ce qu'on a fait. Et puis, j'avais jamais prévu de devenir ministre quand j'étais jeune, hein, même quelques mois avant. C'était faisait pas partie du tout des évidences et c'est arrivé, donc je dis pas que ça pourra pas réarriver. Ça a été très satisfaisant, c'était une très belle expérience de ma vie. J'avais fait de la politique dans un parti et je crois que j'étais très fatiguée de ça. J'étais plus tellement sûre que vraiment j'étais utile. Et ces 2 ans comme ministre du logement, ça a changé ma vie. Parce que je me suis dit d'abord, une fille comme moi venue de nulle part, c'est-à-dire du fin fond de la Seine-et-Marne, peut devenir ministre. Donc ça veut dire que c'est possible, c'est pas réservé à quelques-uns. Et la deuxième chose, c'est que on a fait des choses. Et des choses que je crois utiles pour plein de gens. Et donc ça m'a aussi en fait presque réconciliée avec la politique. Donc je m'en suis éloignée parce que, pour le coup, j'ai traversé une époque qui était une époque avant MeToo, qui était très violente à l'égard des femmes, et en particulier des jeunes femmes, et en particulier des jeunes femmes écologistes. Donc je pense que je m'en étais pris plein la tête et que moi, je voulais pas devenir une vieille femme cynique, frustrée, un peu dégoûtée. Donc je reviens à ce que je disais tout au début. Je pense que je suis très renourrie, je suis vraiment très équilibrée, très bien, très sereine. Et peut-être que c'est ça qu'il faut pour faire de la politique. Donc peut-être que j'en referai et peut-être pas. Peut-être que je ferai totalement autre chose. Je pense que personne n'est totalement indispensable. Mais moi, peut-être qu'au vu de cette expérience, je peux être utile et que ce serait dommage de ne pas l'utiliser. Donc c'est dans cet entre-deux que je suis au moment où on se parle, c'est-à-dire au printemps 2026.
2: Qui vivra verra ce qui se passera en 2027. Une chose est sûre, Cécile Duflot ne pense pas à la présidence tous les matins en se rasant comme d'autres. D'ailleurs, sera-t-elle tous les matins? Je ne crois pas, non. Que pense-t-elle de ses poils par ailleurs?
1: Alors les poils, c'est un gros sujet chez moi, parce que moi j'avais une mère et une grand-mère qui ne s'épilaient pas, et je me suis fait un peu humilier parce que je savais pas qu'on s'épilait pas. Et du coup, j'ai appris à le faire, et j'étais très fière de moi. Et quand j'ai eu des filles, je me suis dit... Alors là, je vais être au taquet. Donc je pense que j'ai arraché les poils entre les deux sourcils de ma fille à la pince à épiler. Je pensais faire bien et en fait, j'ai créé un trauma chez mes filles. Donc ça a été un gros débat entre nous et donc j'aurais présenté mes excuses parce que j'ai cru faire bien alors que j'ai fait n'importe quoi. Donc gros sujet familial, gros sujet de déconstruction, mais je me rase quand même sous les bras.
2: Du poil sous les bras, émission radiophonique, mais pas que. Eh bien, ça continue le mois prochain pour réfléchir ensemble à un futur plus juste, parce que bon, notre présent n'est peut-être pas idéal, ça ne vous aura pas échappé. Alors serrons-nous les coudes, musclons nos cerveaux et préservons les petits trésors que sont les radios locales, ces médias indépendants et populaires dont on aura besoin plus que jamais en 2017. Oui, parce qu'on a beau jouer les optimistes, l'union des progressistes, c'est pas gagné, hein, on va pas se mentir, pour l'heure, pas de quoi se réjouir, je crois.
1: Je suis pas super méga confiante. C'est pour ça que je me dis qu'on doit peut-être tous prendre un bout du bâton de pèlerin pour essayer de faire avancer les choses.
2: Allez, restons optimistes quand même et à bientôt dans Du Poil Sous les Bras.

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2: 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Bonjour, et comme je le dis très bien, hein, Polisson, l'émission de tous les sons, bonjour, bienvenue, à Hippolyte qui réalise comme presque toujours les émissions de Polisson. Alors nous allons démarrer tout de suite avec une belle chanson, une belle musique plus exactement, enfin les deux, et c'est Anne Passeo, le titre s'appelle The Diver, comme son nom ne l'indique pas, c'est une Française qui est batteuse de jazz.

Voilà, on a écouté Anne Passeo, The Diver. C'était enregistré à Marcillac en 2024 et c'est un immense festival de jazz qui a lieu tous les ans. Et si vous êtes dans la région à ce moment-là, je ne peux que vous conseiller d'y aller. À défaut, et beaucoup plus près, écoutez comme c'est bien fait cette émission. Anne Passeo. Dans deux heures, non, trois, dans trois heures, vous pouvez la voir en vrai à Coutances, au Festival du Jazz de Coutances. C'est à 20h et c'est à la salle Marcel Ely. C'est bien fait, hein ? Oh oui. Bon, on continue avec La Donna e Mobile, Giuseppe Verdi. Mobile voulant dire volage. La femme est volage.

On écoutait Dizzy Gillespie à la trompette, et avec une trompette souvent pas classique, puisque la dernière extrémité de la trompette était à 45 degrés au-dessus de la trompette. Non, vous comprenez pas? Bon, tant pis. Allez, prenez une photo, allez sur Internet, tapez Dizzy Gillespie, vous verrez comment elle est, la trompette en question. Donc, il nous jouait avec le Kenny Clarke et Francis Bolland Big Band, Manteca. Alors, de Manteca, je suis passé à un autre très très grand du jazz américain, Cab Calloway. Et là, il y a deux morceaux enchaînés. Il y a The St. James Infirmary et Minnie the Mooker.

C'était Cab Calloway à Vienne en 1990, Jazz à Vienne, je crois que c'est le Vienne de France d'ailleurs, ce festival-là. Donc on l'a écouté dans deux morceaux enchaînés, St. James Infirmary et puis Minnie the Mooker, dont vous avez pu remarquer, les paroles sont très expressives, même si elles n'ont pas de sens, mais elles ont un sens du rythme exceptionnel. Nous passons tout de suite à quelqu'un d'autre. Alors, voilà une question que je ne m'étais pas posée en le préparant, mais que je me pose maintenant. Minnie the Mooker, Cab Calloway dit « Mooker ». Moi, j'ai toujours appris à dire Sonny and Cher, mais c'est peut-être pas comme ça qu'on le dit en américain, on dit peut-être Cher aussi. Bon, tu sais pas. On va écouter Bang Bang, My Baby Shut Me Down.

Bang bang, my baby shut me down. En direct depuis Las Vegas, c'était Cher. On écoute Polisson. Vous écoutez Polisson actuellement. Si vous êtes dans les embouteillages de Caen, au moins ça peut vous détendre. D'autant plus qu'on va continuer avec de la très bonne musique, comme d'habitude sur Polisson, avec de la musique très variée, comme d'habitude sur Polisson. C'est une macédoine de sons. Et on continue avec Jumpin' Jack Flash, Young Blood. C'est suivi. Là aussi, c'est en direct et c'est le concert pour Bangladesh en 71. Je vous expliquerai ce qu'est cet événement après avoir écouté de Léon Roussel.

Voilà, on écoutait Jumping Jack Flash entrelacé avec Young Blood. Blood, c'était Leon Russell qui a un accompagnateur de très grand talent qui a souvent accompagné les Beatles. Et si je parle des Beatles, c'est pas un hasard parce que ce concert qui s'appelle Concert for Bangladesh en 71 a été organisé par le plus impressionné par la culture et la religion indienne, hindoue plutôt, oui, hindoue je crois, et en particulier par le musicien Ravi Shankar. Et donc, impressionné par toute cette région, cette grande région, il y avait à l'époque une immense famine au Bangladesh. Et donc, ils ont organisé un très grand concert à Londres avec des premières vedettes du style Eric Clapton ou Bob Dylan, plus George Harrison lui-même, Ravi Shankar, voilà, rien que du beau monde, et c'est pour ça qu'on a pu entendre ce Jumpin' Jack Flash qui fait toujours flash. Alors, on va continuer avec, non pas du flash, mais du selfish. Selfish, fitting, oui, je crois. Cléo Sol, la chanteuse, c'est Little Sims. Oh non, je crois que j'ai oublié.

chanteuse Little Sims avec Cléo Sol qui nous chantait Selfish Fit. C'est featuring. Donc c'est avec Selfish tout court. Et comme il y a un poisson, j'ai pensé à Country Joe. Country Joe McDonald and the Fish. Et petite interrogation. Give me an F. Give me an U. Give me a C. Give me a K. How do you spell it? Vous avez 3 minutes 09 pour répondre.

écouté Country Joe and the Fish dans une chanson qui a eu beaucoup de succès, c'est Vietnam Song. Alors nous sommes en 69, nous sommes à Woodstock et les Américains sont en pleine guerre du Vietnam. Et donc Country Joe McDonald faisait partie des opposants à cette guerre. Alors je vous donne la réponse à la question. Fuck, ça veut dire... Alors c'est un mot d'abord qui est totalement interdit en public à cette époque-là. Ça veut dire baise. Whoopi! On enchaîne avec The Music is Magic, Marion Rampal Song, for AB.

0: Nous écoutions Marion Rampal, The Music is the Magic, extrait de son album Song for Abbey. C'est un hommage à Abbey Lincoln, qui est une chanteuse afro-américaine qui a beaucoup défendu les droits civiques. Alors, nous on a commencé avec Coutances. Regardez comme c'est bien fait cette... Non, pas regardez, écoutez. Marion Rampal, vous pouvez la retrouver vendredi 15 mai à 18h au Magic Mirrors. Tout ça dans le cadre des Jazz sous les pommiers. Alors, elle va faire une création, ça s'appelle le soir de la Grande Ourse. Je remercie Hippolyte pour son travail, pour sa réalisation. Je vous souhaite un bon week-end, parce que demain c'est la fête des ascenseurs. Un certain nombre d'entre vous vont faire le pont jusqu'à lundi, et profitez-en bien. On se retrouve la semaine prochaine, même lieu, même endroit. Bisous, bisous. 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
4: Bonjour à toutes et à tous et bienvenue si vous nous rejoignez. Nous sommes dans les Clés de l'Info, votre magazine d'actualité du bassin cannais à retrouver deux fois par semaine sur le 91.9 FM. Je suis ravie de vous retrouver pour cette émission. Nous sommes ensemble jusqu'à 18h30 et je dois vous confier que la perspective de ce long week-end qui approche est alléchante. Alors j'ai hâte certes, mais je ne compte pas manquer à mon devoir, celui d'être avec vous tout de suite pour aller à la rencontre des actrices de la vie locale. Dans quelques instants, vous pourrez découvrir les liens étonnants entre notre mémoire et la musique. Le neuropsychologue Hervé Platel a répondu aux questions de Selena sur le sujet. Un entretien long à retrouver dans quelques minutes, juste après l'actu du jour consacré à une actualité brûlante, l'antivirus.
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4: Depuis l'apparition d'un cluster sur un bateau de croisière début mai, le mot est sur toutes les lèvres, antivirus, et une crainte s'exprime entre les lignes, s'agit-il d'un nouveau Covid ? Le 3 mai dernier, l'Organisation mondiale de la santé, l'OMS, signalait un possible foyer d'infection à antivirus à bord du navire de croisière MV Ondius, parti d'Argentine et à destination du Cap-Vert. À bord, 147 passagers et membres d'équipage. On apprend alors que 3 personnes sont décédées sur les 7 présentant des symptômes. Les 2 premières victimes sont un couple de Néerlandais âgés de 69 et 70 ans. La 3e est une Allemande. Des enquêtes épidémiologiques ainsi que l'analyse du code génétique du virus ont pu être effectuées et ont révélé qu'il s'agissait de la souche des Andes de l'antivirus. Il existe au total 38 souches connues et celle qui a été identifiée est la seule à pouvoir se transmettre d'une personne à une autre. Cependant, comme le rappellent l'INSERM et la NRSMIE, l'agence autonome de l'INSERM qui travaille sur les maladies infectieuses émergentes, ce mode de transmission reste marginal par rapport à l'exposition indirecte aux rongeurs infectés. En effet, les virus de la grande famille des antivirus circulent principalement chez les rongeurs sauvages et parfois chez certains reptiles, poissons ou chauves-souris. Les antivirus ont été découverts lors de la guerre de Corée dans les années 50. Le nom antivirus a d'ailleurs été donné en référence à la rivière Antan. La transmission animal-humain peut se faire par contact direct, morsure ou par contact indirect, en inhalant des poussières contaminées par les excréments et urines des rongeurs infectés, nous dit l'INSERM. La phase prodromique, qui correspond au tout début de la maladie, est la plus favorable à la transmission. C'est une période où la personne présente les premiers symptômes, maux de tête, fièvre, douleurs musculaires, qui rappellent un état grippal. Une toux et des difficultés respiratoires peuvent arriver dans un second temps. La maladie peut ensuite évoluer en 2 phases, une forme hémorragique peu mortelle de l'ordre de 0,4 à 10% ou une forme cardio-pulmonaire qui présente une mortalité plus élevée selon l'INSERM de 30 à 60%. Pour détecter une contamination à antivirus, les tests les plus utilisés sont la PCR ainsi que les tests sérologiques qui recherchent dans le sang la présence d'anticorps produits en réponse à une infection à antivirus. À ce jour, il n'existe pas de vaccin ni de traitement spécifique contre les dentavirus, bien que de nombreuses recherches soient en cours. C'est pourquoi la prise en charge repose pour le moment sur l'apaisement des symptômes. L'OMS estime aujourd'hui que le risque d'une propagation hors du navire de croisière MV Ondius est considéré comme faible. Les derniers passagers ont été rapatriés dans leurs pays respectifs mardi 12 mai. 5 Français ont été rapatriés dimanche par avion et placés à l'isolement à l'hôpital Bichat à Paris. Parmi eux, seule une personne a été testée positive à l'antivirus et son état de santé s'est dégradé dans la nuit de dimanche à lundi et a été finalement placée en réanimation ce mardi, a-t-on appris par la ministre de la Santé, Stéphanie Rist. Les autorités françaises ont mis en place un protocole strict qui a déjà été renforcé à plusieurs reprises pour assurer le confinement de la maladie. L'ensemble des 22 cas contacts français qui avaient partagé un vol avec la passagère néerlandaise sont à ce jour hospitalisés mais ne présentent aucun symptôme de la maladie. Selon Antoine Flao, épidémiologiste et professeur de santé publique à l'université Paris-Cité, interrogé par le journal Le Figaro, la comparaison avec la pandémie de Covid-19 n'est pas comparable, bien que le cas de l'Ondius puisse rappeler celui du Diamond Princess en février 2020. Le virus des Andes est connu depuis plusieurs décennies, ce qui n'était pas le cas du coronavirus responsable du Covid. Les épidémies déjà causées par cette souche d'antavirus ont toujours réussi à être circonscrites depuis sa découverte. Néanmoins, le spécialiste reconnaît qu'il reste des inconnus pour déterminer l'évolution probable de cet épisode, les voies de transmission notamment, mais aussi la mesure la plus précise de sa sévérité et de sa létalité, par exemple. Dans quelques instants, nous allons poursuivre notre émission avec l'interview d'Hervé Platel, neuropsychologue, à propos des liens entre notre mémoire et la musique. Selena est allée l'interroger il y a quelques jours. Ce sera à découvrir juste après une courte pause musicale, chers auditeurs. Je vous propose de découvrir le titre Heureux de Héroé, un titre tiré de son dernier album, Faille, sorti en avril dernier. C'est tout de suite sur Radio Soukhan, restez bien avec nous.

0: Heureux de Héroé, vous êtes toujours avec nous sur Radio Toucan dans votre émission d'actualité Les Clés de l'Info. Et on poursuit avec un entretien long. Vous êtes-vous déjà demandé ce qu'il se passait dans notre cerveau lorsqu'on écoute de la musique, de la pop au rap en passant par le jazz et l'indie? Quels sont les effets de l'écoute musicale sur notre matière grise et plus particulièrement sur notre mémoire? Ce sont les questions que s'est posée Selena et elle est allée demander à Hervé Platel, neuropsychologue, spécialiste de ce sujet, d'y répondre.
1: Que se passe-t-il concrètement dans le cerveau lorsqu'on écoute de la musique ?
2: Eh bien, quand on a fait nos premières études d'imagerie cérébrale, où on voulait voir qu'est-ce qui se passait dans le cerveau, comment le cerveau réagissait quand on faisait écouter de la musique, l'idée qu'on avait, c'est que peut-être qu'il y aurait des régions du cerveau spécialisées dans le traitement de la musique et peut-être, alors là c'était un peu naïf, qu'il y aurait une sorte de centre cérébral de la musique dans notre cerveau. Et puis en définitive, quand on a vu les résultats, c'était pas du tout ça. Alors au départ on était un peu déçus, on dit ah mince, quand on écoute de la musique, il n'y a pas juste une petite région du cerveau qui s'allume, qui serait le centre cérébral de la musique, mais en fait il y a plein de régions du cerveau qui participent au décodage, donc à la mémorisation de la musique et puis à son traitement émotionnel. Et aujourd'hui, l'image qu'on en a, c'est que quand on écoute dans la musique, dans notre cerveau, bien sûr, c'est décodé par des régions qu'on appelle les régions auditives. Mais après, de ces régions auditives, cette information, elle va dans plein de régions du cerveau, dans nos régions qui traitent les aspects émotionnels, dans les régions de la mémoire, dans les régions motrices, parce que quand on écoute de la musique qui est un peu rythmée, ça nous donne envie de bouger. Et puis même dans les régions visuelles, parce que quand on écoute de la musique, il y a souvent des images qui nous viennent en tête. Et on peut dire qu'il n'y a pas beaucoup de régions du cerveau qui ne se trouvent pas stimulées par l'écoute de la musique. C'est un peu paradoxal. Hein, mais il n'y a pas en fait une région, un centre cérébral de la musique, mais d'une certaine manière, tout notre cerveau participe à l'écoute de la musique.
1: Quelle est la différence entre la mémoire musicale et d'autres formes de mémoire ?
2: En fait, c'est pas très différent parce qu'on dit est-ce que on a une mémoire propre à la musique. Alors, d'une certaine manière, si on regarde, si on va prendre l'exemple des chansons, est-ce que on a une mémoire qui est distincte entre la mémoire des paroles et la mémoire de la musique ? Alors même que quand on écoute une chanson, au départ, les paroles et la musique sont complètement intégrées. On voit bien, et d'ailleurs ça fait l'objet de jeux télévisés, des fois on oublie les paroles, mais pas en fin de compte la mélodie. Donc il peut y avoir une forme d'indépendance entre la manière dont notre cerveau va traiter et va retenir en fin de compte les informations musicales par rapport à des informations verbales. Ça on le sait, et c'est pareil, en imagerie cérébrale, on peut voir que, bien évidemment, paroles et musique sont des informations sonores qui sont au départ décodées dans les mêmes réseaux, dans les mêmes régions du cerveau, mais à un moment donné, les choses se séparent parce que la manière dont on va en fait écouter, utiliser les sons du langage et les sons de la musique ne vont pas impliquer les mêmes réseaux cérébraux. Donc on peut dire qu'on a une forme de mémoire musicale indépendante ou indépendamment en fin de compte de la mémoire des mots.
1: Selon votre expérience, est-ce qu'il est possible que dans certains cas, quelqu'un perde sa mémoire sauf celle musicale ?
2: C'est un peu ce qu'on observe chez les patients Alzheimer, par exemple, que nous, on a pas mal étudié, suivi, et

0: tout à l'heure, on a une dissociation possible entre la mémoire des mots et la mémoire, en fin de compte, des mélodies. Et ce qu'on voit très très bien chez les patients Alzheimer, c'est que autant cette mémoire du langage peut être défaillante, eh bien la mémoire de la musique, la mémoire des mélodies, on va dire ça comme ça, elle est super résistante. Alors elle est très résistante malgré l'avancée de la maladie. Comment on l'explique? On l'explique un peu par ce que j'ai évoqué tout à l'heure, c'est-à-dire que quand on regarde qu'est-ce qui s'active dans le cerveau quand on écoute de la musique, il n'y a pas juste une région qui s'active, mais en fait plein de régions du cerveau. La musique, c'est un stimulus complexe en fait, avec la mélodie, le rythme, il y a plusieurs paramètres là-dedans, le timbre des instruments. Et en définitive, on peut penser que chez les patients Alzheimer, cette mémoire des mélodies, de la perception en fin de compte des morceaux de musique, elle reste très ancrée et solide dans le cerveau parce que ça ne touche pas, la maladie ne touche pas des régions de la mémoire qui sont, on va dire, impliquées très très spécifiquement dans la musique.
1: Justement, vous parliez du coup de vos travaux avec la maladie d'Alzheimer. Comment la musique peut être utilisée aujourd'hui dans les maladies neurodégénératives comme Alzheimer?
0: En fait, de plein de manières, de manière assez évidente en tout début de pathologie. Donc, les personnes à qui on annonce qu'ils ont une maladie d'Alzheimer, ils sont parfaitement conscients de leurs difficultés, de leurs troubles, et c'est vrai que c'est difficile pour eux, parce que il faut encaisser quand même un diagnostic comme ça, puis encaisser le fait d'être conscient de percevoir qu'on dysfonctionne du point de vue de la mémoire. Donc ça, je dirais, chez beaucoup de patients, on va avoir beaucoup d'anxiété, de la dépression réactionnelle, etc. Alors là, déjà, la musique peut être utile. Peut être utile pour réguler l'humeur, diminuer les troubles anxieux, diminuer la dépression, donc en début de pathologie, et de la même manière aussi pour continuer à stimuler la mémoire, pour permettre, en fin de compte, à cette mémoire de pouvoir s'exprimer, d'aller chercher des souvenirs plus ou moins récents. Donc, on va jouer sur deux tableaux, c'est-à-dire à la fois la régulation des émotions et de l'humeur, mais aussi la stimulation de la mémoire. Et ça, on va pouvoir le faire quasiment tout au long de la maladie, c'est-à-dire au début de la maladie, c'est important. C'est vrai que quand la maladie continue, parce que c'est pas le fait de faire écouter de la musique qui va empêcher la maladie de progresser, même si on peut estimer que ça peut avoir un effet qui va aider le cerveau à se défendre en fait contre cette maladie, l'agression liée à cette maladie, mais ça n'empêche pas quand même malgré tout la progression. Et chez les patients, par contre, qui sont à un stade très avancé, il y a un autre aspect qui est très intéressant de l'utilisation de la musique, c'est que plus les patients, en fin de compte, s'enfoncent dans la maladie, plus ils s'enfoncent dans ce qu'on appelle l'apathie. L'apathie, c'est quoi? C'est en fait ces patients, ils vont avoir de plus en plus de mal à communiquer. Ils sont en fait, ils se referment sur eux. Sont comme on voit des fois dans des maisons de retraite, sont des patients, ils vont regarder leurs chaussures toute la journée. On a du mal à, en fin de compte, à pouvoir leur faire lever la tête et communiquer avec eux. Et pourtant, si on met une musique qui a une résonance particulière, si on va chercher effectivement quelque chose qui correspond je dirais culturellement, une musique qui a une valeur pour eux, qu'ils ont entendu quand ils étaient jeunes, on voit en fin de compte ce phénomène d'éveil, c'est-à-dire ils se redressent, ils ont les yeux qui s'écarquillent, puis d'un seul coup, ils entendent la musique, et la musique est là, et ils se remettent à fredonner, on peut commencer à recommuniquer avec eux. Donc la musique, c'est vraiment un levier précieux pour continuer à stimuler ses patients et continuer à rentrer en communication avec eux. Et c'est vrai qu'on n'a pas beaucoup d'autres outils qui sont aussi efficaces que la musique pour faire ça.
1: Des travaux réalisés avec votre équipe en collaboration avec la docteure Odile Le Tortue, médecin dans l'unité Alzheimer de la maison de retraite L'Épervenche dans le Calvados, ont montré que des patients et patientes atteints par la maladie de manière assez sévère, donc a priori incapables de mémoriser une nouvelle information, réussissent malgré tout à apprendre des nouvelles chansons. Comment on peut expliquer ce phénomène?
0: Alors ça, cette expérience, pour nous, ça a été une surprise aussi, parce que la représentation qu'on a de la maladie d'Alzheimer, et encore aujourd'hui, qui est très familièrement acceptée, c'est l'idée d'une maladie globale ou totale de la mémoire, avec des patients qui vont être dans l'incapacité au bout d'un moment de pouvoir récupérer, donc on pense du coup qu'ils ne l'ont pas encodé, récupérer une information liée à

0: qu'ils viennent de vivre. Souvent, ces patients qui arrivent après en EHPAD, hein, en établissement spécialisé, eh bien, s'ils font une activité, l'activité se termine, vous laissez passer 10 minutes, et vous allez les voir, vous leur demandez, mais qu'est-ce que vous venez de faire, madame, monsieur? Ils sont incapables de vous le dire. Donc, on a pensé que comme ils étaient incapables de le dire, c'est que, en fin de compte, il n'y avait pas eu d'encodage de l'information. Et de manière surprenante, en fait, la musique nous a permis de révéler qu'il y avait encore des capacités, que le cerveau était encore en capacité de retenir des informations. Notamment, on a fait des ateliers, donc, grâce à Odile Le Tortue, qui était médecin coordinateur à l'époque, donc, au Pervenche, à Bieville-Beville. Donc, des ateliers d'apprentissage de nouvelles chansons. Alors les patients, eux, ils sont toujours partants hein, pour apprendre des nouvelles chansons. Ils ne considèrent pas que c'est un exercice de mémoire. Hein, donc ils ne se rendent pas compte que peut-être que ça peut les mettre en difficulté. Donc toutes les semaines ou toutes les deux fois par semaine, il y a un atelier. Puis on leur montre un texte, on leur fait écouter la mélodie, couplet, et puis on leur demande de répéter. La semaine suivante, on recommence. Et puis la semaine suivante, on recommence. Et en fait, à chaque fois, on leur demande, mais on leur montre le texte et dit, est-ce que ça vous dit quelque chose, ce texte? Et puis, les premières séances, il ne se passe rien. Et on arrive à 3-4 séances. Et là, on se dit, à quoi ça sert de continuer? Et en fait, dans la plupart des cas, beaucoup de chercheurs, beaucoup de cliniciens n'avaient pas été au-delà de 3 ou 4 répétitions. Parce qu'ils s'étaient dit, au bout de 3-4, s'il ne se passe rien, c'est qu'il ne va rien se passer à la cinquième. Et en fait, il y a un moment de bascule. Et ça, on ne s'y attendait pas. Donc, en insistant, on a vu qu'au bout de 3-4, déjà, il y a des patients qui sont dans l'incertitude. Ah, si, ça me dit quelque chose. Et puis, arrivé à 5 répétitions, 6 répétitions, à ce moment-là, c'est devenu parfaitement familier. On leur montre le texte, on dit, oui, je la connais, c'est une chanson, vous êtes capable de me chanter la mélodie, et boum, ils vont vous balancer la mélodie. Alors ça, c'est complètement surprenant, et on ne s'attendait pas à ce résultat, on a pu montrer que plus de 8 patients sur 10, en fait, apprennent sans avoir conscience d'avoir appris quelque chose de nouveau. C'est ça qui est assez étonnant, c'est que quand on pose la question à ces patients, mais vous me dites que vous connaissez parfaitement cette chanson, mais au bout du compte, est-ce que vous pourriez me dire depuis quand vous la connaissez? Quand est-ce que vous l'avez appris? Quand? Depuis quand? Et ils ne se souviennent absolument pas des ateliers. C'est-à-dire que les images mentales en fait, liées aux ateliers, le contexte temporel et spatial lié aux ateliers, ils ne s'en souviennent pas. C'est normal, dans leur cerveau, il y a des structures du cerveau qui sont détruites qu'on appelle les hippocampes du cerveau. Et les hippocampes du cerveau sont des structures qui vont permettre justement cette mémoire associative de retrouver le moment, le lieu, le contexte dans lequel on a vécu quelque chose. Et ça, ils ne peuvent pas le faire. Donc, par contre, leur cerveau, il leur dit, ça tu connais, et puis ils vont pouvoir le dérouler, parce que les régions, en fin de compte, de décodage perceptif, les régions auditives, elles continuent à fonctionner quasiment normalement, on va le dire comme ça. Et donc, l'effet de répétition permet le maintien. Et donc, quand on pose la question à ces patients, cette musique-là, cette chanson, vous la connaissez depuis quand? Ils vous disent, mais je dois la connaître depuis longtemps, j'ai appris ça quand j'étais jeune, donc j'ai appris ça avec mes parents. En fait, pour eux, ils ont un sentiment profond de connaître. Donc, si vous avez le sentiment profond de connaître quelque chose, vous vous dites, c'est quelque chose que je connais depuis longtemps. Et c'est la réponse la plus logique qu'ils donnent.
1: On en parlait un petit peu tout à l'heure, mais en quoi le fait d'écouter de la musique ou la pratiquer permet d'entraîner sa mémoire ou la renforcer?
0: Ce qu'on a montré aussi avec les études d'imagerie cérébrale, c'est que quand on a comparé le cerveau de musiciens par rapport à des personnes qui n'avaient pas de pratique musicale, là aussi, une des premières choses qu'on a pu visualiser, qui nous a un petit peu aussi étonnés, c'est que parmi toutes les régions du cerveau qui étaient modifiées par la pratique musicale, alors qu'est-ce que j'entends par modifier? C'est-à-dire, j'évoquais pour la maladie d'Alzheimer ce qu'on appelle les hippocampes du cerveau, ces structures qui ont cette forme de l'animal marin. Eh bien, en fait, chez les musiciens, on voit que les hippocampes, avec le nombre d'années d'entraînement et de pratique, eh bien, c'est un peu comme s'ils devenaient plus gros, c'est-à-dire il y a une densité de neurones plus importante qui est, on va dire, en relation avec le nombre d'années de pratique. Et ce qui nous permet de dire que la pratique de l'entraînement l'apprennement musical, la pratique de la musique, ben, c'est quelque chose qui stimule énormément la mémoire. Alors pour le coup, une fois qu'on a fait ce constat, on se dit, bah, tiens, c'est intéressant, mais est-ce que par rapport au vieillissement, est-ce qu'on ne pourrait pas utiliser l'apprentissage de la musique, le chant choral, l'apprentissage d'un instrument de musique, comme étant une activité qui pourrait avoir un effet positif sur le vieillissement du cerveau, voire un effet même retard sur l'apparition de symptômes liés à des maladies neurodégénératives. Et il y a quelques travaux qui commencent à sortir et qui démontrent que c'est possible. Notamment, il y a une étude suisse et allemande qui a suivi, en fin de compte, des personnes tout à fait saines qui avaient plus de 60 ans et à qui ils ont demandé donc, d'apprendre, de prendre des leçons de piano par rapport, en fin de compte, à d'autres activités. Et en fait, ils observent dans le cerveau, au bout de quelques mois, de ces personnes de plus de 60 ans qui n'avaient jamais appris la musique, hein, et bien qu'il y a des changements dans l'architecture du cerveau de ces personnes qui correspondent à ce qu'on observe dans les changements, en fin de compte, du cerveau de jeunes qui apprennent la musique. Donc ça, c'est un message positif parce que ça veut dire que à tout âge, il y a des possibilités de transformation, de neuroplasticité du cerveau et que ça va aider le cerveau à se défendre contre les agressions liées à l'environnement, contre le vieillissement et puis peut-être avoir un effet retard sur la survenue de symptômes donc de maladies neurodégénératives.
2: Merci beaucoup au neuropsychologue Hervé Platel d'avoir répondu au micro de Radio Toucan et d'être revenu sur ses travaux concernant l'impact de la musique sur notre cerveau et notre mémoire. Notre émission approche de son terme, mais je vous invite à rester encore quelques instants avec nous, chers auditeurices, car Johanna vous propose une activité pour animer votre week-end. C'est tout de suite dans la reco de la Téco.
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5: Nous sommes à la veille d'un jour férié, peut-être même que vous aurez la chance de faire le pont. Alors, même si le soleil ne sera là que par intermittence, j'avais envie de vous recommander l'un de mes lieux de balade préférés, le Bois du Caprice. Accessible par le Chemin des Pèlerins et le Chemin du Petit Bonheur à Saint-Aubin-d'Arquenay, le bois offre une balade de 2,5 km, très accessible, le tout à 20 minutes du centre de Caen. C'est une façon idéale de se déconnecter de sa semaine. La balade se fait partiellement sur un pont en bois qui permet de ne pas perturber la flore locale et il faut bien avouer que ça lui donne un certain charme. Vous pourrez également en apprendre plus sur la faune et la flore locale grâce aux panneaux éducatifs présents tout au long de la balade. Et si l'envie vous en dit, vous pouvez prolonger la promenade en allant vous balader au bord de mer puisque le bois n'est qu'à quelques minutes de la côte. Et c'est la beauté de notre département, on n'a pas à choisir entre la mer et la forêt.
2: Merci à toutes et tous d'avoir été avec nous tout au long de cette émission. Ça a été un plaisir de partager cette édition des Clés de l'Info avec vous. Merci également à Selena et Johanna pour leur contribution. Chers auditeurs, cette émission est à retrouver dans quelques minutes sur notre site internet. 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On se retrouve très vite pour une nouvelle émission et en attendant, restez bien à l'écoute sur les ondes de Radio Toucan.

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2: Et à tous, on se retrouve ce soir dans un nouveau numéro de la demi-heure de l'émission qui vous permet d'aller à la rencontre des acteurs et actrices du territoire. Ce soir, je vous propose d'aller faire un tour dans les coulisses du Mémorial de Caen. Vous êtes sans doute nombreux à avoir déjà franchi les portes de cette institution cannaise, mais nous sommes peu nombreux à connaître l'envers du décor. Mon invitée du jour est familière des coulisses du musée puisqu'elle y est archiviste. Clotilde Mazot, bonjour.
3: Bonjour.
2: Pour qu'on comprenne bien qui vous êtes et qu'est-ce que vous pouvez faire dans le Mémorial, est-ce que vous pouvez nous expliquer et quelles sont vos missions?
3: Alors moi je suis archiviste iconographe, donc ce sont deux missions assez qui peuvent se rejoindre mais la plupart du temps qui sont plutôt distinctes l'une de l'autre, mais moi j'ai ces deux missions là donc au Mémorial. D'une part j'ai la casquette d'archiviste, c'est-à-dire que je m'occupe des fonds d'archives du Mémorial de Caen, donc aussi bien les archives imprimées, donc les affiches, la correspondance, la presse, les archives audiovisuelles, les archives sonores aussi, et les archives photographiques. Et j'ai donc là ces travaux de conservation, de valorisation, de permettre au public d'accéder à ces archives d'une manière ou d'une autre. Je suis aussi iconographe, c'est-à-dire que ces archives peuvent servir aussi à illustrer nos expositions, nos parcours permanents, et le travail d'iconographe consiste aussi à aller chercher de l'iconographie pour ailleurs, pas forcément dans nos fonds, parce qu'on n'a pas forcément tout ce dont on a besoin pour illustrer nos expos et nos parcours permanents, donc l'iconographe va aller du côté des autres services d'archives ou auprès des agences commerciales comme Getty par exemple, pour aller chercher d'autres photos, gérer les droits d'exposition, c'est-à-dire qu'une photo on peut pas l'utiliser comme ça, on peut pas faire juste un clic droit sur Google et la prendre et la mettre dans le musée, il faut avoir l'autorisation, payer des droits pour un certain temps. Voilà, donc c'est les deux missions que j'occupe au Mémorial.
2: Et comment s'articule votre travail avec les autres services du Mémorial?
3: Alors moi je fais partie de l'équipe culturelle et notamment de l'équipe qui s'occupe du montage, de la régie des expositions temporaires et des parcours permanents. Donc on travaille ensemble, chacun à son poste, hein, donc il y a aussi bien mes collègues historiens, régisseurs d'exposition, mon homologue des objets qui lui fait la même chose que moi mais avec les objets. Ça s'articule de la manière suivante, c'est-à-dire qu'on arrive avec une thématique d'exposition, par exemple. Et moi, mon rôle, ça va être de faire des propositions d'archives, d'iconographie, pour illustrer les thématiques qu'on va aborder. Et je travaille avec d'autres services aussi, avec ma collègue, par exemple, du service pédagogique, quand elle a besoin, je sais pas, d'illustrer un atelier pédagogique avec des élèves ou de montrer une archive lors d'un atelier cinéma, par exemple, autour d'un film. Je vais travailler avec les collègues du service marketing ou communication, s'ils ont besoin sur les réseaux sociaux, pour illustrer les commémorations du 6 juin, ils vont avoir besoin d'une belle photo. Voilà, donc je travaille un peu avec tout le monde, mais bon, principalement avec mes collègues des expos et des parcours.
2: Est-ce que vous êtes également en charge de la restauration ou de la gestion de la restauration des documents que vous avez sous votre responsabilité?
3: Alors la restauration, c'est vraiment un métier spécifique que je trouve absolument passionnant et j'aimerais bien avoir cette troisième casquette-là, mais ce n'est absolument pas possible, je n'aurai jamais le temps. Donc non, la plupart des archivistes vont confier la restauration des documents à des spécialistes. Donc moi je travaille avec l'atelier Polypus, j'en profite pour faire de la pub à Mondeville, l'excellente Philomène Thomine de l'atelier Polypus à Mondeville, qui est spécialiste, elle, du papier, des livres anciens et des arts graphiques. Donc non, là pour le coup j'aurais trop peur de risquer de faire une bêtise, d'utiliser le mauvais matériau, la mauvaise colle pour réparer quelque chose. Donc non, je laisse ça aux professionnels.
2: Mais c'est quand même à vous que revient le choix de quand est-ce qu'on met un document en restauration, pourquoi, est-ce que c'est important de le faire maintenant, de faire cette gestion-là, parce que j'imagine qu'on ne peut pas tout restaurer d'un coup.
3: Non, non, non. Alors, ce serait génial hein, d'avoir quelqu'un à demeure qui serait là et qui, à la demande, sortirait ses outils pour faire de la restauration. Je pense qu'à part peut-être le Louvre, éventuellement, ou des grands musées comme ça, personne ne peut se vanter d'avoir un atelier sur place. Donc oui, bah, ça va être en fonction. Hein. Bah, là, typiquement, pour l'exposition qu'on va ouvrir mercredi 20 mai au Mémorial, sur la question de la... Enfin, c'est une exposition d'art contemporain africain de l'Afrique subsaharienne, et dans cette exposition on va exposer notamment au tout début de l'expo, dans une frise chronologique consacrée à l'histoire de l'Afrique subsaharienne, un livre scolaire des années 30 qui a pour vocation dans cette expo de montrer tous les stéréotypes qui pouvaient exister sur les colonies françaises à l'époque. Et ce livre, pile à la page qui nous intéressait pour l'exposition, était déchiré. Donc bah là, clairement, ça nécessite le travail de la restauratrice. Après, on peut avoir, alors ça c'est heureusement assez rare, mais il peut arriver qu'une archive soit abîmée bah, pendant un montage d'exposition, un démontage, ou pendant l'exposition elle-même, un cadre. Alors heureusement, c'est peut-être arrivé une fois ou deux depuis que je travaille aux archives, mais un cadre tombe, l'archive s'abîme, il faut la faire réparer, bon voilà, c'est des choses comme ça. Quand on déménage un meuble avec dans lequel il y a des affiches, on peut sans faire exprès abîmer une affiche, voilà. C'est des petites choses comme ça, c'est un peu au fil de l'eau, selon les besoins, et... Mais bon, évidemment, dans un monde idéal, encore une fois, la restauratrice serait à côté de moi en train de me dire, voilà, je vais restaurer ça, ça et ça.
2: Le Mémorial, c'est une société anonyme d'économie mixte locale dont l'actionnaire majoritaire est la ville de Caen. Comment ce statut, il influe sur la gestion des archives ?
3: Alors déjà, les collections appartiennent à la ville de Caen. Donc les collections, si bien les objets que les archives appartiennent à la ville de Caen, elles ne sont pas la propriété du Mémorial de Caen. Donc c'est ce que je dis souvent aux personnes qui viennent faire un don d'archives familiales, par exemple, un peu pour les rassurer, je leur dis, si. Alors, je prends un exemple à chaque fois extrême, en disant, imaginons demain le Mémorial fait faillite et ferme, les archives ne seront pas dispersées, les collections ne seront pas dispersées aux quatre vents, elles seront toujours la propriété d'une collectivité territoriale. Donc voilà, ça fait que ça donne quand même un statut à ces archives, et comme on a aussi un label, on a le statut Musée de France, ça fait qu'on respecte le code du patrimoine et qu'on doit, voilà, on a certaines règles qu'on doit respecter, notamment au niveau de la conservation, au niveau des locaux dans lesquels on conserve des boîtes, voilà.
2: Et qui peut accéder au fond des archives du Mémorial ?
3: Alors, comme dans tous les centres d'archives, tout le monde peut accéder. Alors, dans mon cas, c'est sur rendez-vous parce que je suis seule au service d'archives, donc je ne peux pas accueillir tout le monde tout le temps. Mais si vous allez aux archives départementales, par exemple, vous avez une salle de lecture qui est ouverte toute la journée. Vous pouvez demander toutes les archives qui sont communicables, vous y aurez accès. Bah, moi, c'est la même chose, sauf que la petite différence, c'est que j'ai pas une magnifique salle de lecture comme les archives départementales et qu'il faut prendre rendez-vous. Mais tout le monde peut, sur le principe, accéder aux archives. Si vous avez une thèse à écrire sur un sujet qui concerne le Mémorial, vous pouvez avoir accès aux archives. Il suffit que, voilà, de me faire une demande avant, de me dire à peu près bah, qu'est-ce que vous avez dans vos inventaires qui pourrait concerner ma thématique. Et puis, on prend rendez-vous et je vous sors des boîtes. Et puis, vous faites votre travail et vous regardez.
2: Est-ce que vous avez des gens qui viennent par pure curiosité ?
3: Alors, par pure curiosité, ça a pu arriver, mais bon, c'est vrai que c'est quand même, comme c'est un peu, il y a une petite démarche à faire quand même pour venir voir les archives du Mémorial de Caen, c'est pas, voilà, les gens, ils rentrent pas comme ça, comme ils pourraient le faire, par exemple, aux archives départementales. Mais la plupart du temps, non, les gens qui viennent consulter des archives sont des chercheurs, des journalistes, des stagiaires, des étudiants, voilà.
2: Est-ce que vous pouvez nous expliquer le trajet d'une archive de son arrivée au Mémorial jusqu'à son arrivée sur son lieu de stockage ?
3: Alors, de son arrivée... Donc déjà, ça dépend de la manière dont elle arrive au Mémorial, mais le cas le plus courant, c'est un don. On va prendre l'exemple d'un don. J'en ai... Alors, les grosses années, je vais en avoir une cinquantaine à peu près, un peu plus, environ un par semaine. La personne va me contacter, me proposer, voilà, me dire... je vais accepter le don, voilà. L'archive arrive. J'essaie d'assez rapidement faire l'inventaire. Donc l'inventaire, c'est-à-dire que je vais observer l'archive en question, la décrire, peut-être la dépoussiérer s'il y a besoin de la dépoussiérer. Parce que je fais pas de travail de restauration, mais j'ai quand même ma petite brosse pour enlever la poussière et les éventuelles moisissures d'un document. Et je vais lui faire sa petite notice, avec les dimensions, l'historique, l'année, le contenu, etc. Et après, elle va avoir un numéro d'inventaire, intégrer la thématique, l'endroit de la réserve qui est concerné par la thématique, et puis commencer sa vie d'archive. Donc soit rester dans une boîte et puis être sorti un jour pour une exposition ou pour être valorisé auprès d'un étudiant ou d'un chercheur.
2: Et l'organisation et le stockage des archives, il se fait selon vos seules règles ou est-ce qu'il y a une réglementation nationale, des
3: alors,
2: obligations ?
3: Nous, on est un musée privé, enfin, comme vous l'avez expliqué, on est une société d'économie mixte, mais moi, par exemple, je suis salariée de droit privé, on est un musée privé, même si le président du mémorial est le maire de Caen, mais on s'adapte quand même aux règles, enfin, on suit quand même les règles du Code du patrimoine, notamment en termes de conditions de conservation. Donc je pense que mon collègue en charge des objets vous dirait la même chose, c'est-à-dire qu'on ne conserve pas des archives n'importe comment, on ne les met pas, on les met à l'abri de la lumière, à l'abri du soleil, de l'humidité, de la poussière, des petites bestioles qui peuvent éventuellement manger du papier, des rongeurs, etc. Dans des boîtes homologuées, c'est-à-dire il ne faut pas que ce soit n'importe quelle boîte d'archives comme on a tous chez nous en carton, ça va être du carton non acide avec des liens en coton naturel. Donc voilà, c'est des choses qu'on achète vraiment chez des fournisseurs spécialisés, dans des étagères qui respectent certaines normes, avec une hauteur entre le sol et le premier étage de l'étagère de au moins 10 cm, avec une certaine température. Enfin voilà, il y a toute une série de règles qu'on respecte parce qu'on doit respecter le papier, respecter l'archive, parce que c'est respecter l'histoire qu'elle raconte finalement.
2: Puis essayer de la transmettre aux futures générations, j'imagine.
3: C'est ça.
2: Nous allons poursuivre notre échange dans quelques instants après Fear There and Everywhere du groupe Archive.

0: Nous sommes de retour dans la demi-heure 2 avec Clotilde Mazot, archiviste et iconographe au Mémorial de Caen. Nous discutions en première partie de la manière dont on conserve les archives, mais l'idée c'est aussi de les valoriser, ces archives. Le mémorial n'expose pas tout ce qu'il possède, mais il arrive que des expositions temporaires soient créées ou bien que le parcours permanent soit renouvelé. Vous devez avoir une bonne connaissance de votre fonds d'archives pour aider vos collègues à bien sélectionner les archives exposées.
1: Oui, c'est sachant qu'on a, enfin je dis on, quand je parle des archives, je dis toujours on, alors qu'en fait je suis toute seule, mais on a toujours l'impression que j'ai une personnalité multiple, mais comme on est toute une équipe et à travailler entre autres sur les archives, voilà, je dis on. Bref, on a 800 mètres linéaires d'archives au Mémorial de Caen, donc en comptant imprimés, affiches, presse, audiovisuelles, donc évidemment, c'est impossible de connaître chaque archive, mais oui, il faut quand même avoir une assez bonne connaissance de tout ce qu'on a. Donc, j'ai pas souvent l'occasion, mais quand j'ai un tout petit peu de temps devant moi, j'essaie un peu d'aller fouiller dans les boîtes que je connais moins en me disant il y a forcément des choses que j'ai jamais vues. Et parfois, des collègues qui sont même là depuis plus longtemps que moi, des anciens, vont me dire « Ah mais attends, ça me dit quelque chose, t'avais pas ça comme archive dans telle boîte il y a X années avant que j'arrive ?» Donc parfois, je peux avoir des collègues qui m'aident. Mais oui, ça c'est sûr que la première chose à faire, c'est de bien connaître ses fonds, de bien connaître ses inventaires.
0: Et vous avez un document qui vous permet justement de recenser, parce que quand vous cherchez quelque chose, j'imagine que vous n'ouvrez pas chacune des boîtes pour chercher un document.
1: Non, alors il y a plus, il y a des inventaires tout bêtement, hein, papier, donc sous PDF, dans lesquels on recense absolument tout ce qu'il y a dans les boîtes, donc des inventaires thématiques. Alors ce que nous on est organisé aux archives par thème, donc c'est un peu différent d'autres services d'archives, mais comme on est un musée, on travaille plutôt par thématique. Donc par exemple, on a un fonds sur la résistance en France, sur la déportation, évidemment principalement Deuxième Guerre mondiale, mais aussi sur la guerre froide, etc. Et donc il y a des inventaires tout bêtement en format PDF que je peux aussi diffuser auprès justement des chercheurs dont je parlais tout à l'heure, ou des étudiants et étudiantes. Et j'ai un logiciel d'archivage, tout simplement, comme tout bon archiviste, dans lequel je fais des recherches. Et puis il y a certaines manières de formuler des recherches dans des logiciels d'archivage, mais là je ne vais pas vous faire un cours d'archivistique, ce serait pas très intéressant.
0: On donne rendez-vous aux personnes intéressées dans des cours spécifiques.
1: Oui, finalement. Voilà, c'est ça, je leur expliquerai comment fonctionne le logiciel Armadillo, mais bon. Vous serez peut-être pas très nombreux à appeler là.
0: Il y a aussi des rotations dans les collections du musée. Pourquoi certaines pièces fragiles, elles doivent être alternées avec d'autres ?
1: Alors, c'est vrai que idéalement, une archive ne peut pas rester entre 3 et 6 mois normalement dans une vitrine, parce que certaines pièces en papier... Alors, je ne parle pas pour les objets, mais j'imagine que ça concerne aussi les objets. Mais oui, il y a certains papiers, certains documents qui sont très fragiles. Donc nous, c'est vrai qu'on aborde des périodes quand même plus récentes, mais malgré tout de plus en plus lointaines, et donc on a des documents qui s'abîment de plus en plus. Et même si mes collègues qui justement sont en charge de la régie, enfin de tout l'aspect technique des expositions et des parcours, font en sorte d'avoir des éclairages muséographiques, des éclairages vraiment qui respectent le papier, le document, l'objet, on ne peut pas laisser indéfiniment un document effectivement dans une vitrine. Donc on peut utiliser le fac-similé, c'est-à-dire on va tout simplement faire un faux, c'est-à-dire prendre une très bonne numérisation d'un document et puis l'imprimer de manière à donner l'impression que c'est un vrai, ou mettre des reproductions. Donc ça, évidemment, à chaque fois on le précise dans le cartel d'exposition, on ne fait pas croire à nos visiteurs qu'on met des vrais documents si ce n'est pas le cas, mais certains documents vont être très fragiles, par exemple certaines encres vont s'effacer avec le temps, certains papiers vont s'abîmer, des photos des couleurs peuvent passer, vous le voyez chez vous de toute façon, si vous avez des photos sur votre mur en face de la fenêtre, au bout d'un moment la couleur elle passe, donc c'est valable aussi évidemment pour les archives. Et puis y a aussi des documents tout simplement qui ne nous appartiennent pas, donc on va faire une reproduction et puis créditer l'endroit d'où ils viennent, mais ils ne nous appartiennent pas, et parfois l'endroit où ils sont conservés ne les fait pas sortir de ces archives justement parce qu'ils sont trop fragiles ou trop rares.
0: Et justement, est-ce que vous aussi vous prêtez à d'autres musées ou d'autres structures ?
1: Oui, bien sûr, oui, ça peut arriver. Hein. On peut se prêter des objets, des documents, les uns les autres, soit pour des expos. Alors la plupart du temps, c'est quand même plutôt pour des expos temporaires, donc c'est pour une durée limitée, mais on prête là comme ça de mémoire. Je peux vous dire, oui, on a prêté là récemment de la presse de mémoire au musée de Falaise, au mémorial de Falaise, des civils pour une exposition temporaire sur les femmes. On a en ce moment un document d'identité, un papier d'identité à Bruxelles, dans un musée à Bruxelles. Enfin voilà, donc il y a... c'est pas hyper fréquent, mais ça peut arriver. Moi, les demandes que je vais plus avoir, c'est plutôt des demandes d'iconographie, justement. Donc des journalistes ou des documentaristes ou des réalisateurs d'émissions télé qui vont me contacter pour avoir, enfin quand je dis plus souvent, c'est pas non plus tous les jours, mais qui vont me contacter pour avoir des photos ou des, voilà, ils savent qu'en s'adressant au mémorial, ils vont avoir plus facilement des images, je sais pas moi, de la bataille de Normandie ou des choses comme ça.
0: Et comment, de manière générale, vous œuvrez pour valoriser les archives dont vous êtes responsable ?
1: Alors, il y a plein de manières de valoriser. La valorisation, ou si on parle de communication en archivistique, la communication, la valorisation des archives, ça passe par plein de choses. Ce que je vous disais tout à l'heure, hein, l'accueil des chercheurs, chercheuses, voilà, tout bêtement, qui viennent consulter les archives. La valorisation, ça passe par ce que je suis en train de faire là en ce moment. Ça passe par sortir les archives pour les mettre dans des vitrines, pour les expliquer, mais aussi par des actions culturelles un peu plus ponctuelles, mais moi que j'aime beaucoup, auxquelles j'aime beaucoup participer avec mes collègues qui vont organiser une programmation culturelle et qui vont par exemple, j'ai une collègue qui organise des séances de cinéma, et dans le cadre de ces séances de cinéma pour les jeunes, pour les enfants, elle va après leur faire une animation autour des thématiques, par exemple du dessin animé ou du film d'animation qui a été montré, et si le thème s'y prête, sortir quelque chose des archives pour que les spectateurs, les enfants puissent voir dans des conditions évidemment de respect de la conservation et de la manipulation du document, mais ça c'est de la valorisation aussi. Et puis valoriser, c'est en parler. C'est par exemple quand je disais donner une reproduction d'un document à un journal, par exemple, qui va le reproduire dans son journal ou dans un documentaire, c'est de la valorisation aussi. Il y a plein de manières de valoriser des archives.
0: Et comment on acquiert des pièces, des documents que vous pouvez ensuite mettre aux archives ou dans les expositions ?
1: Alors l'acquisition au sens large, bon, ça peut passer par l'acquisition vraiment monétaire, hein, c'est-à-dire on va acheter des archives auprès de, par exemple, lors de ventes aux enchères, ça peut arriver, ou auprès de vendeurs de vieux papiers spécialisés, mais ça peut passer aussi par des sites comme, je vais pas citer des noms pour faire de la pub, mais des sites en ligne où des vendeurs, des antiquaires ou des brocanteurs vont vendre des archives. Alors encore une fois, nous comme on aborde des sujets relativement encore récents, ça dépend des documents, mais ça va être moins compliqué de trouver certaines choses en ligne. Par exemple, si on veut acheter de la presse, et ça passe aussi par les dons. Tout simplement les dons de documents, des personnes qui vont faire des dons de choses qu'ils ont trouvées chez eux ou qui veulent transmettre.
0: Et comment vous décidez ce que vous cherchez ?
1: Est-ce que je cherche ? Oui, alors après ça va être souvent en fonction des thématiques qu'on va aborder. Là par exemple, encore une fois, je vais reprendre l'exemple de notre expo décolonisation là, qu'on inaugure la semaine prochaine. La thématique qu'on aborde en l'occurrence, c'est l'Afrique subsaharienne à travers les arts et les artistes contemporains, mais il y a toute une partie de l'expo, donc je le disais, qui est une longue histoire de l'Afrique subsaharienne depuis la préhistoire jusqu'à nos jours, donc ça fait du boulot, vous l'imaginez, et ce sont des thématiques sur lesquelles j'avais pas forcément grand chose, à part vraiment les questions liées à la décolonisation ou aux deux guerres mondiales, mais là, selon les besoins, oui, on va pouvoir faire des acquisitions. Après, selon les renouvellements de nos parcours, de nos vitrines, on va se rendre compte qu'on a des choses qui nous manquent. Et puis, c'est l'occasion, d'accepter des dons un peu plus souvent que d'habitude ou faire des acquisitions.
0: Parce que vous ne pouvez pas décemment stocker et acquérir tous les objets qui sont en lien avec la période de la Seconde Guerre mondiale. Comment est-ce que vous établissez le contour de ce qui est intéressant pour le musée et ce qui n'a pas sa place dans les archives ?
1: Alors c'est vrai qu'on est obligé de faire, j'aime pas dire le mot tri, mais malheureusement c'est un peu le cas. Donc les personnes qui viennent vers moi pour effectuer un don auprès du mémorial de Caen, l'enjeu c'est, si je n'accepte pas le don, c'est de leur dire que ça n'enlève rien à l'intérêt que le don a, quand il s'agit surtout d'un document lié à leur histoire familiale. Mais parfois ça va être des choses que j'ai déjà en très grand nombre par exemple, ou des choses qui concernent tout simplement pas la période qu'on aborde. Donc là je vais orienter les gens vers par exemple d'autres musée qui parle de la période en question. Et ça va surtout être ça. Par exemple, là, typiquement, souvent, même si c'est pas systématique, parce que voilà, il y a toujours des exceptions, mais souvent, les dons que je ne vais pas forcément accepter, ce sont de la presse, des journaux, certains journaux, certaines éditions de journaux qui ont été imprimées en des centaines de milliers d'exemplaires à l'époque des faits, les journaux du 8 mai 45, par exemple, je ne vais pas forcément les refuser, parce qu'il y a certains titres que je n'ai pas. Mais c'est moins évident, parce que c'est des choses que j'ai en très très grand nombre déjà.
0: Et selon vous, l'archive, elle permet de créer un lien plus direct entre le visiteur et l'histoire ?
1: Oui, je pense, parce que l'intérêt de l'archive, comme de l'objet d'ailleurs, c'est que l'archive, à la base, elle ne sait pas qu'elle va devenir une archive et elle ne sait pas qu'elle va forcément finir dans un musée. Quand vous achetez un magazine ou quand vous notez quelque chose sur un bout de papier, c'est pas obligatoirement destiné à devenir une archive. Et donc, il y a une espèce de spontanéité, presque, je dirais, dans certains documents, et qui peuvent donner une impression de proximité aux gens qui vont le regarder. Et je pense que pour bien donner, par exemple, dans les thématiques que nous, on aborde, je trouve qu'effectivement, pour parler, par exemple, de Londres pendant au début de la Deuxième Guerre mondiale, disons pendant le Blitz, montrer ce que la presse disait à cette époque-là, c'est quelque chose, je trouve, qui va vraiment ancrer le visiteur dans l'événement. Mais quand on parle d'archives, on pense au papier, et je parle beaucoup de papier depuis tout à l'heure, mais l'archive sonore aussi, vraiment l'archive audiovisuelle, elle permet vraiment de mettre le visiteur, la visiteuse dans une ambiance et imprégner donc les textes, évidemment. C'est comme une symphonie, si vous voulez, un musée. Il y a des textes, il y a de l'objet, il y a de l'archive, il y a du son, etc. Et je dirais que l'archive est un des instruments qui a une place plus ou moins secondaire selon les besoins.
0: Est-ce que vous pensez que les archives, elles permettent aussi de faire des liens plus facilement avec des événements contemporains ?
1: Avec des archives anciennes qui feraient... Oui, parce qu'on peut montrer comment une situation a évolué, par exemple. Je sais pas, moi, sur les droits des femmes, c'est toujours intéressant de feuilleter, mais même un vieux Paris Match des années 60, donc c'est pas très vieux, mais amusez-vous un jour, si vous tombez sur un vieux Paris Match des années 60, à regarder... Enfin, pardon, je sais pas à qui appartient Paris Match, à quel milliardaire ça appartient, mais je fais de la pub, là, mais vous regardez les publicités, par exemple, d'électroménager, de maquillage, etc. Là, je prends juste l'exemple, la place de la femme, c'est souvent assez catastrophique. Donc bon, même s'il y a encore beaucoup de choses à améliorer, on peut, au regard d'une archive, même aussi récente soit-elle, se rendre compte de la façon dont l'actualité a évolué.
0: Et je souhaitais terminer notre échange avec une question un petit peu plus personnelle. Pourquoi est-ce que vous avez choisi de travailler dans le domaine des archives ?
1: Alors moi, ça fait un petit moment que je travaille au mémorial de Caen. J'ai touché à plusieurs postes dans ce beau musée. J'aime ce métier spécifiquement parce que ce que j'aime aux archives, c'est que c'est un métier à la fois très concret, très pratique, très manuel et intellectuel. Alors pas au sens où je suis en train de vous expliquer que j'ai un très gros cerveau, mais au sens de la recherche, de se casser la tête à trouver une archive, à faire de la recherche, de fouiller, de chercher une archive qui soit pertinente pour une thématique qu'on aborde. Et j'aime bien cette manière qu'on a d'utiliser à la fois son cerveau et ses mains.
0: Merci Clotilde Mazo pour le temps que vous nous avez accordé. On vous donne rendez-vous au mémorial, chers auditeurs et auditrices, pour découvrir le fruit du travail de Clotilde et de tous ses collègues.

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0: Et bonsoir à tous et bienvenue sur Voix Off, l'émission qui vous parle de cinéma, qui parle de cinéma, tout le cinéma dans son ensemble. Une émission pour les petits comme pour les grands, format familial, des fois. Je suis ce soir accompagné de l'ami Jules. Effectivement, nous ne sommes que deux ce soir, mais des fois ça
1: arrive.
0: Pas
1: tellement format familial finalement.
0: Effectivement, pas tant format familial, plutôt format duo. Alors, comment ça va, Jules ?
1: Bah ça va. Ça fait deux émissions qu'on n'est pas venu. On a skippé l'une d'entre elles parce que personne n'était disponible. Et la dernière, je n'étais pas là pour ce drama qui s'est quand même bien passé, mais malgré l'affront absolu qui s'est passé en fin d'émission dont je ne commenterai pas.
0: Voilà. Effectivement. Jules a tenté.
1: Mais cette fois-ci, vous inquiétez pas, chers auditeurs, je pense à vous, je pense à votre santé, à vos oreilles. J'ai menacé Philippe de mort pour qu'il ne recommence pas.
0: Effectivement.
1: Ainsi, ce sera moi qui refera les news cette fois-ci et tout rentrera dans l'ordre.
0: Effectivement, les ressources humaines ont déjà été mobilisées.
1: Exactement.
0: Et donc, aujourd'hui, nous allons parler de DAO.
1: D'Alain Gomis, tout à fait, qui est sorti il y a deux semaines au cinéma. Je crois qu'il est toujours à l'affiche.
0: Tout à fait.
1: C'est un film tout à fait extraordinaire et je pense qu'on va essayer de vous inviter à le voir parce que ça reste, je pense, ça va être l'un des très grands films de l'année, donc je pense qu'il ne faudra pas le louper. Et on parlera de pourquoi il est aussi extraordinaire, aussi spécial, dans quelques instants.
0: Effectivement, mais avant ça, effectivement, la partie recommandation. La partie recommandation, donc petite partie traditionnelle qu'on fait à chaque fois où on recommande les œuvres que l'on a vues récemment et qui nous ont plu qui nous ont marqué parfois même. Jules, qu'est-ce que tu nous proposes ce mois-ci ?
1: Eh bah, avec mes concours et tout ça, j'ai pas trop eu le temps de me consacrer au cinéma en ce moment. Et du coup, j'y reviens progressivement, mais là, ça recommence un petit peu là. On se remet du baume au cœur, on avance et on retourne un peu au cinéma, quoi, finalement. Et quelle meilleure remise en matière dans le cinéma qu'un cinéaste qui a fait un peu tout, ce qui ne concerne pas tout à fait exactement le cinéma. Moi, j'aimerais bien parler de documentaire, pour une fois. Bon, on n'est jamais vraiment rassasié avec le documentaire. Moi, c'est un format que j'aime beaucoup et qui, je trouve, n'est pas tellement discuté. Hein. Surtout dans Voix Off, on a rarement parlé de documentaire. On a parlé deux, trois fois, mais quand même, on reste quand même une émission qui se base avant tout sur la fiction. Et du coup, il y a un cinéaste français documentaire que je connaissais assez peu. Il y avait une rétrospective de lui qui était passée en début d'année, aux alentours de 2025. C'est Raymond Depardon, qui est quand même un cinéaste documentaire qui est assez périn, hein. C'est un cinéaste qui perdure depuis assez longtemps en France. Ses premiers films datent des années 60, et ses derniers, je crois qu'il a sorti un film dans les années 2010. Et quel, donc vraiment, c'est un cinéaste qui continue à propager un peu sa façon de voir le monde, et surtout plus précisément l'Afrique. Il a beaucoup filmé l'Afrique et la France aussi. Je voulais parler de Faits divers, moi. C'est un des documentaires par lesquels j'ai commencé sa filmographie. Faits divers qui parle d'un petit commissariat de police dans le 5e arrondissement, et la vie, pas la vie quotidienne, mais les interactions qu'ils ont généralement avec les gens qui viennent les interpeller. Donc ça peut être pour un cas de pour empêcher un suicide, pour interpeller quelqu'un qui a volé le sac à une grand-mère, pour des interpeller des demandeurs dans la rue, etc. Voilà, c'est une routine qui, alors pour le coup, c'est un dispositif qui se rapproche un peu de Wise Man. On avait parlé quand il était décédé en début de 2026. C'est un documentaire très important. Et c'est un cinéma qui garde une espèce de forme de recul tout en essayant de se concentrer sur l'épicentre de ce qui fait l'irrationalité et un peu le cœur du problème de ce qu'est l'entité filmée. Donc à savoir la police là, et parfois les interactions extrêmement perturbantes et extrêmement agressives de l'institution policière envers les victimes. Ou alors les gens qui s'interpellent au quotidien. Alors sachez que le film date de 1983, donc en plus de ça, on a vraiment une cosmopolie de la France qui n'est plus celle d'aujourd'hui, une police qui n'est plus celle d'aujourd'hui, mais on connaît toujours des archétypes, des façons de des comportements, des façons d'appréhender les choses qui restent tout de même un effectif du corps policier actuel. D'ailleurs, il y a toujours dans le cinéma de Pardon une façon de voir filmer les choses ancrées dans leur temps qui est super intéressante aussi. Il filme les mimiques de parole, les petits gens. On a une espèce de ressortiment du mobilier, des vêtements, etc., de la lumière qui donne une esthétique un petit peu particulière à l'ensemble et qui l'ancre vraiment dans la période des années 80. Et ça fait vraiment ancrage historique on va dire, si on veut aller doucement, dans un contexte qui est celui d'une dénonciation sociale. Alors, même si vous regardez le film d'un point de vue extérieur, un peu comme Wise Man, vous apercevez pas immédiatement, je pense, la critique sociale. C'est un peu comme je pense, Juvenile Court, par exemple, ou alors High School de Wise Man. Un regard, je vais pas dire érudit, ça aurait qu'un sens, mais un regard qui ne s'investit pas en termes critiques et politiques dans le film, il pourrait penser que c'est un film qui soit glorifie la police, soit glorifie l'école, etc. Alors qu'au final, il y a quelque chose de bien plus insidieux et bien plus dérangeant dans la façon dont il filme, justement, et c'est le cœur de Faits divers, les interactions humaines entre la police et les gens normaux, entre guillemets. Il y a la scène de début, justement. C'est une scène où il y a une jeune fille qui déclare s'être fait violer par quelqu'un et il interpelle du coup les deux suspects. J'aime pas trop le terme suspect pour parler de, enfin les deux mises en cas, on va dire, voilà. Oui. Et c'est terrible. L'interrogatoire dure plusieurs longues minutes et c'est impressionnant à quel point il veut faire l'appui sur le fait que le commissaire met souvent, même s'il essaie de régler un peu le souci comme il le peut, il met bien plus souvent la désignation, l'accusation sur la jeune fille. Et lui dit non mais vos propos sont incohérents, etc. Est-ce que vous êtes sûr qu'il l'a bien fait de cette manière? Vous n'avez pas tout à fait. Et le jeune homme est à côté, il est un peu épargné par toutes ces remarques, alors que c'est censé être le principal agresseur, quoi. C'est tout ce genre de mimique qui passe par une espèce de questionnement de l'institution policière, comment est-ce qu'elle fonctionne et est-ce que c'est normal, tout en essayant de conserver un naturalisme qui se veut un paysage, la description d'un paysage social qui est celui de la France des années 80, qui reste une espèce de forme de présent, même si aujourd'hui par rapport à nous c'est du passé, ça reste tout de même un présent historique, on va dire, et ça qui est ultra palpable dans son cinéma et qui est magnifique aussi. C'est pour ça que voilà, le cinéma de Pardon, je m'y plonge volontiers et je vous invite également à vous y plonger. C'est super. En plus, il a filmé des paysans. J'aime bien les paysans. J'aime bien quand les commentaires filment les paysans.
2: Effectivement, je me souviens plus trop du film, mais je l'avais vu il y a quelques années, Faits divers. Et effectivement, je gagnais un souvenir assez marquant malgré tout. J'ai quand même quelques petites scènes qui me reviennent, mais vraiment des bribes. Mais effectivement, les scènes que tu mentionnes, empêcher un suicide ou effectivement cette scène de début qui est assez marquante et qui te met immédiatement dans le ton. Mais effectivement, donc Faits divers de Raymond Depardon. Moi, c'est un livre que je voulais vous recommander parce qu'effectivement, j'ai pas vu grand chose.
1: Philippe, on ne sait pas lire. On est en cinéma.
2: Et tant pis.
1: Mais comment fais-tu ?
2: Mais il faut lire des bouquins de cinéma des fois. Mais là, ce n'est pas un bouquin de cinéma pour une fois. Moi, en ce moment, je suis en train de lire Feu et sang. Qui sont donc deux romans écrits par George R. R. Martin, donc l'auteur de la saga A Song of Ice and Fire, qu'on connaît plus en France que sous le nom de Game of Thrones, qui en gros, alors si vous êtes un peu familier avec l'univers de Game of Thrones, ça raconte l'histoire de la famille Targaryen, donc qui est une famille très dans l'univers de Game of Thrones, qui ont régné sur le pays fictif de Westeros. Et en gros, c'est un roman qui raconte tout le règne de cette famille, mais sous un angle historique, c'est-à-dire qu'en gros, il y a un ordre dans cet univers qu'on appelle les maîtres, qui sont des érudits, en gros, qui sont à la fois des scientifiques et à la fois des historiens, même si les historiens sont scientifiques, enfin bref, vous m'avez compris. Et donc, c'est censé être quelqu'un qui, en gros, fait le tri entre des sources historiques fictives. Et il y a une manière extrêmement intelligente que George R. R. Martin il a d'écrire, c'est que déjà c'est toujours extrêmement fin, il y a toujours cette idée où le monde est beaucoup plus complexe que juste les gentils, les méchants qu'il y a, et généralement la façon que George R. R. Martin a d'écrire, malgré son amour pour Tolkien, c'est toujours une réponse un peu à Tolkien pour toujours, en reprenant souvent des situations et dire c'est pas aussi simple dans la vraie vie, et c'est ça qui est très intéressant. Et là en fait il y a un peu cette idée où le narrateur est pas forcément toujours très fiable, dans le sens où déjà il se fie à plusieurs narrateurs qui racontent toujours des histoires différentes et des versions parfois contradictoires d'une même histoire, et parfois on voit les propres biais de l'auteur qui va parfois favoriser une histoire qui va le favoriser lui, ou dire, enfin, parce que parfois une histoire peut être contraire aux mœurs, il va dire mais on pense que celle-là c'est pas trop c'est pas la plus probable, et c'est au travers de ces biais du coup qu'on arrive à lire un peu l'histoire, et c'est ça qui est hyper intéressant avec George R. R. Martin, c'est que quand on voit, enfin c'est pas évident avec la série, mais quand on lit les livres qui se passe dans l'univers de Game of Thrones, il place beaucoup de petits détails et il te dit jamais vraiment, il te confirme jamais quoi que ce, aucune information, il te dit pas tel personnage c'est lui, tel personnage a fait ça, il s'est passé ça. Des fois il laisse vraiment des parts de mystère et c'est vraiment au lecteur d'essayer de comprendre. Et là tout ce roman c'est un peu une espèce de jeu de piste et en même temps quelque chose de vraiment très satisfaisant, même s'il y a parfois un peu indigeste parce qu'effectivement il y a énormément de noms qui reviennent vu que c'est de l'ouvrage historique, il y a tel gars de telle famille qui a fait ça à tel moment. Mais il y a un peu une forme de jeu de piste et en même temps comme si on nous racontait un ouvrage politique. Et c'est extrêmement stimulant comme roman. On pourrait pas croire parce qu'on se dit, avoir une espèce de, de résumé historique fictif, ça paraît pas hyper fun.
1: Et pourtant, ça pourrait être intéressant. Enfin, la façon dont Martin écrit, généralement, c'est souvent adulé comme étant une façon très historiographique. Je ne sais pas si le terme est approprié.
2: Ouais, c'est ça.
1: Façon de retranscrire l'histoire la plus fidèlement possible dans un contexte fantastique. Et c'est super intéressant, enfin, comme manœuvre très différente de Tolkien, typiquement.
2: Ouais, c'est ça, parce que il y a toujours cette approche très, je vais pas dire médiéviste, mais il me semble qu'il y a que justement Jean-Jacques Martin, il a quelques bagages universitaires justement sur l'histoire du Moyen Âge. Et il reprend ça de façon très, très, très fidèle. C'est, par exemple, si vous avez vu la série, il y a toujours ce jeu avec les emblèmes, les familles et tout, qui est toujours très compliqué. Et justement, c'est toujours intéressant sur le fait que l'histoire ait tellement de facettes. C'est-à-dire qu'il prenait un exemple qui était hyper intéressant, où il expliquait, où il a toujours dit que ce qu'il écrivait avec Song of Ice and Fire et, en conséquence, Fire and Blood, c'est une réponse directe à Tolkien, où effectivement, il dit...

0: C'est pour ça que j'aime beaucoup lire ces ouvrages-là. Donc voilà, donc je vous conseille Feu et Sang, dont la série House of the Dragon est adaptée. Pas toujours sous de très bons aspects, mais j'aime bien me dire que, puisque l'ouvrage est une compilation comment dire, d'œuvres historiographiques, j'ai tendance à me dire que comme le bouquin c'est quelque chose de très spéculatif, la série serait la vérité dans cette histoire. Mais du coup, effectivement, on a moins cette part de mystère. Mais voilà, Feu et Sang, donc, de Georges R. Martin, on a dit Fait divers de Raymond Depardon.
1: Bien sûr.
0: Tout à fait. Je pense qu'on va pouvoir passer à notre première pause
1: Pause
0: musicale.
1: musicale.
0: Effectivement, donc on va passer. Donc c'est toi qui l'as choisi,
1: Ouais,
0: Jules.
1: pour introduire le film dont on va parler, bien sûr, parce que juste après il y a le débat, Abdoulaye Ibrahim, Le sorcier du piano, je laisse écouter parce que vraiment c'est trop beau. C'est trop trop beau.

0: Vous êtes de retour sur Voix Off et c'était, alors tu peux me répéter le nom parce qu'il a disparu de l'écran.
1: C'était Abdullah Ibrahim, c'est un extrait que vous avez, qu'on a passé parce que là pour le coup c'est Blues for Hip King. C'est un des morceaux les plus récurrents du film Dao qui passe quasiment l'intégralité de la bande son et qui est absolument sublime. C'est vraiment, si vous avez envie de, si ça vous a intrigué, et je comprends parce que c'est d'une toute beauté, écoutez le morceau en entier, il dure environ 9 minutes. Et ou alors aller voir le film, bien sûr.
0: Aussi, évidemment.
1: Mais de quel film parle-t-on, Philippe ?
0: Eh bien, effectivement, on va parler de Dao de
1: Alain Gomis.
0: Alain Gomis, effectivement.
1: Cinéaste.

0: qui a fait beaucoup de choses, hein. Et son dernier film en date, c'était un documentaire sur Tenacious Monk.
1: Oui.
0: Qui s'appelle
1: Rewind and Play.
0: Rewind and Play, voilà. Qui était merveilleux aussi, qui dure beaucoup moins longtemps. Il dure 1h20, alors que ce film dure 3h20. Rendez-vous compte.
1: Effectivement.
0: Mais c'est 3h20 de pur bonheur.
1: Il a voulu compenser.
0: Voilà.
1: Du coup, on va vous parler de ça dans ce débat. Voilà, je ne pouvais pas commencer le débat si je ne mettais pas de virgule. Il faut lancer les starting blocks.
0: Je commence à te connaître, Philippe. Hein. Maintenant,
1: Effectivement, donc, de quoi ça parle, Dao ?
0: Mais Dao, de quoi ça parle ? Alors, c'est un film un peu particulier, parce qu'il est difficile. C'est le genre de film que j'adore. C'est très difficile à résumer. Parce qu'il n'y a pas de trame narrative très particulière. Il n'y a pas de concordance d'événements, d'obstacles, de quoi que ce soit, comme on s'attend dans un résumé particulier. C'est déjà une espèce d'entre-deux entre le documentaire et la fiction, puisque le film commence par des images du casting. Ça, je trouve ça absolument génial. C'est le personnage principal qui s'appelle Gloria, du coup, qui est une jeune maman, je crois d'origine sénégalaise, qui vient du milieu d'origine sénégalaise.
1: C'est pas Guinée.
0: Ça se passe, le film se passe en Guinée,
1: Guinée-Bissau.
0: Non, pas Guinée-Bissau. C'est pas Sénégal non plus.
1: Je sais pas, j'avais vu dans le résumé, il y avait écrit Guinée-Bissau.
0: Je crois pas que ce soit Guinée-Bissau. Je crois que c'est un autre pan de l'Afrique. Mais c'est une maman qui vient de là, du coup, qui a eu une fille, et qui, bah, la fille va se marier. La fille va se marier, en France, du coup, en banlieue parisienne. Juste avant, un an avant, enfin, c'est une concomitance d'événements. Mais elle retourne au Sénégal voir sa famille, là où son père est enterré, pour une espèce de cérémonie funèbre où, du coup, elle va retrouver sa famille, des membres du village dans lequel elle a vécu. Pour commémorer cette espèce de cérémonie funéraire. Et en même temps, à intervalles assez réguliers, on revient du coup sur le mariage de la fille, donc événement beaucoup plus tonitruant, beaucoup plus chaleureux, beaucoup plus expressif, on va dire plus énergique, un énorme mariage qui impose une espèce de ligne commune des deux événements qui se répondent pas forcément les uns les autres, mais qui avancent de façon assez coordonnée. C'est cette question du rituel, en fait. C'est le rituel comme façon de vivre et façon de générer les formes de culture desquelles on s'abreuve. Parce que c'est toute cette question-là, c'est-à-dire que la fille de Gloria, c'est la première fois qu'elle va là où c'est vraiment, je suis désolé, c'est vraiment chiant de pas retrouver le nom du pays où elles font le commémoratif funéraire, ça reste le lieu où sa maman sa famille est restée, sa maman a vécu, et où toute l'histoire de sa famille est restée. Et elle, c'est la première fois où elle y va, où elle va apprendre les coutumes et les façons traditionnelles de se comporter avec les morts, la façon dont les esprits vont avoir une place aussi importante dans la façon dont va s'organiser le rite, et la façon dont on va le créer, justement, ce rite. La notion économique qui va être mise en avant, comment on a galéré à ramener les sous, comment est-ce qu'on fait à qui est-ce qu'on les donne, comment est-ce qu'on fait pour les départager, qu'est-ce qu'on fait avec, est-ce qu'on fait des sacrifices, est-ce qu'on fait des trucs dans le genre. Alors qu'à côté, le mariage, il est déjà organisé, le mariage il commence au moment où les invités arrivent, la messe se termine, on va vers la cérémonie d'honneur où tout le monde va faire la fête, y a pas trop de questions qui se posent. Enfin, là, l'instant présent, c'est le cœur même de la démonstration filmique, alors que là, pour la cérémonie funéraire, on va s'intéresser aussi à comment est-ce qu'elle se formule, et comment est-ce que l'écart de culture entre la France, qui est quand même le pays de refuge où Gloria s'est instituée, et où la colonisation a quand même instauré ses pas sur la culture globale et sur la façon dont les gens vivent. Et la façon dont, alors c'est très important ce que je veux dire, je vais parler de folklore, mais ce qui est très très important, c'est que Gomis ne filme jamais les démonstrations culturelles du pays duquel il filme comme du folklore, c'est-à-dire que comme chose d'un peu mystérieux qu'on remet un petit peu en cause parfois, on peut se dire ouais c'est d'un autre temps etc, non, c'est comme ça que ça se passe et c'est tout. On le filme tel quel, on le filme tel qu'il est, tel qu'il s'inscrit dans la culture dans laquelle on est. Il n'y a aucune forme de jugement et aucune forme de remise en question. C'est comme ça que ça se produit et c'est de là où le naturel et le beau s'émanent. Et c'est la même chose. C'est la même chose avec le mariage en fait. Le mariage, on pourrait remettre en question les bases, on va dire, élémentaires et culturelles de ce qu'est un mariage, au sens occidental. C'est-à-dire grande fête où tout le monde est bien habillé, ça dépense un fric fou, où toute la famille se réunit, même s'il n'en a pas forcément l'occasion, même s'il y a des petits problèmes internes avec certaines personnes, etc. Des gens qui s'aiment pas trop, des gens qui se voient pour la première fois, des conflits d'intérêts. Tout l'esprit, comme je l'ai dit, occidental qui transparaît. Ça c'est pareil, c'est quelque chose qui refait surface naturellement, mais qui n'est jamais abordé frontalement dans le film. On laisse le flot de la vie se dérouler, et là où on en revient du coup bien sûr à cette espèce de jeu avec le début, avec le casting, où on passe différents, il y a différentes femmes du coup qui passent devant la caméra de Gomis durant le casting pour parler de leur expérience personnelle et voir comment est-ce que ça peut rentrer en comble avec le film, le casting, et donc le cinéma au global, c'est aussi un rituel. C'est aussi, on fait semblant pour créer une énergie communicative humaine, quelque chose de nouveau. Il y a quelque chose qui se crée de par le rituel, et qu'est-ce qu'on étudie par rapport à ça? Et c'est tout le centre d'intérêt de Dao. Dao d'ailleurs, c'est un terme taoïste qui signifie la boucle perpétuelle de l'humanité. La boucle de soi, de l'énergie qui fait que chaque chose, chaque entité organique vit, persiste et survit. C'est toute la substance même de ce film, et c'est pour ça qu'il est immense en fait. C'est réussir à canaliser tout ça. Le film dure très longtemps, il dure 3h05, comme on l'a dit juste avant, j'ai dit 3h20, j'ai un peu exagéré, c'est 3h05, mais ça les vaut en fait pour pouvoir retranscrire en parallèle toutes ces impressions d'humanité qui transparaît, tous ces questionnements, toute cette façon d'appréhender le monde qui se cristallise entre les humanités et les confrontations qu'il y a entre les individus d'une culture à l'autre, et comment cette culture est-ce qu'elle se transmet dans les individus, que ce soit par rapport à la question de l'identité aussi au sein même du groupe. Parce que bon, un mariage, il y a forcément des individus qui vont ressortir d'un moment à l'autre, mais j'aime pas tellement convoquer la notion de film choral ici. Le film choral, ça a une esthétique et une façon de concevoir très particulière. Là, on a vraiment un personnage central qui est Gloria, qui va un peu s'effacer progressivement par rapport aux autres personnages qui sont aussi là dans la narration, mais on lui donne tant même plus de substance que si ça avait été un film choral où là, la substance, elle est vraiment tenter d'être égalisé par rapport à tous les autres personnages. Là où, c'est plus une espèce d'étude minutieuse des caractéristiques sociales, des confrontations entre individus. Plus que vraiment un film choral. Je sais pas si ça fait sens ce que je dis. Mais bon, voilà. C'est absolument génial. C'est un flux d'humanité qui est formidable. Et j'aime beaucoup le fait que dans le montage, particulièrement, on ne donne pas première partie Burkina Faso, voilà. C'est
1: Burkina Faso. J'allais te poser la question justement sur comment le montage articule ces deux histoires. Est-ce qu'il les fait s'enchaîner ou est-ce qu'il les monte en parallèle
0: Il les monte en parallèle. Il y a du parallèle. Il y a du parallélisme, notamment vers la fin. Il y a une scène de bagarre extraordinaire. La piste son que vous avez écoutée là finit un petit peu en tintamarre, on va dire, toujours dans ce jazz très très lancinant tout de même, sur des scènes de bagarre. Et scène de bagarre qui commence au mariage, parce qu'à un moment il y a un cousin qui arrive avec sa jeune épouse, où ils ont qu'ils vont aussi se marier et elle est enceinte, et ça fait un peu de chamaillade avec le reste de la famille, parce que déjà il a pas annoncé qu'il allait venir. C'est un frère qui doit avoir des histoires un peu particulières avec, et il arrive dans un mariage qui est essentiellement une famille noire, et il annonce à personne, il dit bonjour, voici mon épouse, elle est enceinte, etc. Et c'est une femme blanche. Et du coup, par rapport à des parents qui, eux, ont un regard un petit peu particulier sur la situation, il est un peu mis de côté, on va dire, et ça va provoquer une bagarre durant le mariage, et qui va être mis en parallèle avec la cérémonie, où cette fois-ci, il y a un petit peu d'alcool qui a été, ou des situations qui vont se régler, et il va y avoir des altercations physiques qui vont naître de ce genre de conséquences, qui vont mener à un parallélisme de bagarre sur du Abdullah Ibrahim. Mon Dieu, que c'est beau. Et c'est l'une, enfin, le déroulé du mariage, on va dire, suit un peu, en termes de montage, le déroulé du rituel. Mais les deux ne se comportent pas en partie, on va dire. Donc c'est bien Burkina Faso, c'est là où ça se passe, je crois. C'est qu'il ne va pas y avoir une grande partie 1 où il y avait 1h30 lors de la cérémonie funéraire et 1h30 sur la partie du mariage. C'est on a 15 minutes de cérémonie, 15 minutes de mariage, 15 minutes de cérémonie, 15 minutes de mariage. Les deux avancent pas de façon concomitante dans le temps parce que le mariage dure une journée, la cérémonie dure une semaine environ. Donc les deux avancent un petit peu à leur rythme, chacun de leur côté, mais je pense pas qu'on puisse parler de tellement de parallélisme, on va dire. C'est une espèce de série de nœuds qui lie l'intrigue, les intrigues entre elles, et qui se déroule selon le bon vouloir d'un flux, voilà, des fragments, des cristaux. D'ailleurs, il y a même pas mal de morceaux de documentaires où il y a certains membres de la famille qui, cette fois-ci, ne sont pas... Enfin, on ne les perçoit pas en tant que dans le masque de l'acteur. Il y a aussi beaucoup, tout un jeu sur les masques. Masques sociaux, masques de l'acteur, du comédien ou du véritable personnage. Des personnages qui tournent dans le film, qui cette fois-ci parlent de leur véritable expérience, comment ils ont combattu les colons, pour leur pays, à l'époque où les colons ont tenté d'envahir leur terre, etc., les guerres d'indépendance, etc. Voilà, on a des témoignages face caméra de ces gens au milieu d'une espèce de série de fiction qui viennent pas du tout casser rythme, mais viennent ancrer Dao dans cette espèce, encore une fois, de rituel commémoratif par le cinéma, d'une mémoire qui est celle d'un pays, d'une communauté, de celui que Alain Gomis veut faire transparaître. Et ça rajoute une beauté, une authenticité surtout, absolument formidable au film. Sachant que on n'évoque pas que, bah du coup, bien sûr, il y a un rite funéraire, bien sûr. On ne parle pas que de la vie, on essaie d'honorer un petit peu la mémoire des morts. C'est le père qui se fait enterrer, c'est un immense patriarche, on va dire, dans tout ce qu'il a de seigneurial, entre guillemets, dans l'aspect du village africain comme tel qu'on peut l'appréhender. C'est-à-dire une personne qui a bien œuvré pour le village, qui a été bon, qui a été juste, et on va tenter de savoir s'il l'a toujours été. Il y a cette scène magnifique où il transporte le cercueil et où ils font parler l'âme du père pour savoir s'il a été bon durant son vivant, s'il est mort parce qu'il a été puni par les divinités ou s'il est mort d'une maladie. Et comme j'ai dit, il n'y a pas d'espèce de croyance folklorique, peut-être que c'est un peu de... Non, il n'y a jamais ça qui est évoqué à n'importe comment, il n'y a aucune forme de... On est dans la substance même des croyances. Et elle s'impose comme grand patron de l'esprit général. Et quand le cercueil bouge pour dire oui ou non, et bah on y croit, en fait. On y croit. C'est vraiment l'esprit du père qui se réanime et qui on ne croit pas à un seul moment à la supercherie ou quoi que ce soit, même si ça en a l'apparence. On joue le jeu, en fait, on joue le jeu du rituel, et du coup ça crée cette espèce de beauté de ce en quoi s'incarne la culture. C'est-à-dire généralement des croyances, des rituels qui n'ont pas forcément de sens quand on les regarde de tel quel, mais puisqu'ils existent, autant les prendre tel quel et autant les respecter, en fait. Il y a une espèce de tradition millénaire et de dignité là-dedans aussi. Il y a beaucoup de dignité dans les traditions qui doivent être respectées, qui donnent une beauté magnifique au film.
1: Et on essaie, c'est-à-dire que, enfin, ce que tu veux dire, c'est qu'on n'essaie pas de le rendre ni impressionnant, ni, enfin, on n'essaie pas de faire une forme d'orientalisme ou ce genre de truc. On le montre tel qu'il est. C'est juste, il est là. C'est comme ça que ça se déroule et c'est ce qu'on essaie de.
0: Surtout comme ça que ça se déroule et c'est comme ça qu'il faut l'appréhender, en fait. Il y a aucun moment où même durant le mariage ou durant le rite funéraire, on ne se pose la question du est-ce que c'est vraiment nécessaire de faire ça, etc. Est-ce que c'est pas un peu un délire un peu bourgeois ou quoi que ce soit, même si bon, c'est une famille qui ne croule pas sur l'or du tout. C'est un très grand mariage, mais on reste dans des milieux de banlieue parisienne.
1: Oui, le film n'essaie pas, enfin, ou les personnages en tout cas n'essaient pas de remettre en question ça.
0: Voilà, exactement. C'est-à-dire que quand il y a le déroulé du rituel qui se passe au Burkina Faso se fait selon les règles du rituel pour honorer la mémoire du patriarche. Donc ils doivent acheter une vache, ils vont essayer de de trouver une vache, voilà. Ils vont sacrifier la vache. Trigger warning, il y a des meurtres d'animaux dans le film, du coup, par rapport au rituel. Ça peut un peu heurter les sensibilités, mais moi j'ai pas regardé, ça s'est très bien passé. J'aime pas du tout bon voilà, c'est généralement c'est ça un peu le souci quand on s'attaque un peu au cinéma du continent africain. Il y a beaucoup de scènes de sacrifice d'animaux qui sont montrées en plan fixe. Ça me voilà, c'est pas quelque chose que je remets en attitude par rapport à ça, mais si vous êtes pas à l'aise avec ce genre de scène, sachez que il l'annonce un petit peu, donc vous pouvez vous y préparer, mais voilà. Et voilà, ce genre de scène, du coup, est montré comme tel, et même si elle est un peu écœurante et que certaines personnes ne montrent pas tout à fait attachante avec le fait de sacrifier une vache et de faire couler son sang sur la terre, ça reste la question de voilà, on a un héritage culturel et c'est quelque chose qui se respecte et qui se solidifie dans l'instant. Est-ce que pour autant les personnages intérieurement ne se posent pas des questions par rapport à l'éthique ou par rapport à l'avancée du mariage ou du rituel? On ne sait pas. Peut-être, en fait. Peut-être que la fille de Gloria, elle se pose plein de questions par rapport à ce qui se passe durant le mariage ou durant le rituel. Mais ça, on ne le saura jamais, en fait. On est montré comme quelqu'un qui absorbe, on va dire, les débuts de sa culture ancestrale, de là où elle vient, et qui l'accepte tel qu'il y a une scène où justement on leur demande de prendre la terre ancestrale dans ses mains, de se le parsemer sur le visage pour dire que voilà, tu es en communication avec les esprits, et même si on est à une époque qui est quand même relativement plus apte à pouvoir comprendre comment les mécanismes du mariage fonctionnent, parce que les mariages, c'est quelque chose que nous, en tant qu'occidentaux, on a l'habitude de voir, et qu'on est plus apte à être émerveillé par la façon dont il se déroule, qu'un rituel qui se déroule en Centrafrique et dont un regard forcément un peu extérieur est convoqué par rapport à notre vision de blanc. Là, la façon dont c'est filmé, dont seulement tu l'as très bien dit, il y a absolument aucun exotisme, puisque Alain Gomis vient de ce genre de territoire aussi. Et surtout, il y a un respect et voilà, une immunité de la façon dont c'est montré, qui est juste magnifique, quoi. Et on voit rarement ce genre de perpétuation du rituel comme étant quelque chose de... On n'a pas du tout ça, par exemple, chez Nagisa Oshima. Nagisa Oshima, lui, il détruit le rituel. Il veut montrer que c'est quelque chose de très autoritaire et quelque chose de qui moule une espèce de conventionnalisme qu'il se maintient de devoir détruire. Alors que Alain Gomis, il propose une façon de voir le rituel comme un rapprochement le fait de perpétuer un esprit humain, une culture commune et voilà, un rapprochement, on va dire.
1: Et du coup, au-delà de l'aspect rituel, j'imagine du coup, de ce que tu as l'air de dire, le film a l'air de parler un peu d'un retour au pays. Est-ce que justement le film essaie de montrer une espèce de conflit justement sur le retour au pays avec effectivement, parce que souvent ce genre de récit, ça parle souvent d'un personnage qui revient changé, qui du coup rentre en conflit un peu avec les personnes avec qui il a grandi puisqu'il a changé. Est-ce que du coup ça avait pas l'air d'être le cas pour le rituel, mais est-ce que ça crée du conflit un peu, est-ce que ça le traite sous un angle conflictuel, ou c'est juste comme pour le rituel les choses se passent comme elles se passent et c'est pas fort.
0: Et ben heureusement non. Heureusement, parce que sinon ça n'aurait pas du tout été. Alors il y a des mentions du fait que oui, ils sont allés en France, ils viennent de France, etc. Mais ce n'est jamais un reproche centralisateur, on va dire. Les enfants du père sont revenus. Ils sont là pour honorer sa mémoire et c'est tout ce qui compte. Il n'y a pas de question à se poser par rapport à ça. Il y a des notions il y a des notions, parce que quand même, ils veulent faire une grande fête, un grand rituel, et du coup, il y a un moment, au début, quand ils sont en réunion, ils réunissent l'argent, et il y a un mec qui, à un moment, dit ils sont revenus maintenant, grâce à eux, et on va pouvoir faire un grand rituel, et de façon un peu ironique, et grâce aussi un peu aux colons français, parce que c'est eux qui nous ont apporté, on va dire, la modernité ou quoi que ce soit. Et bien sûr, évidemment, les gens se lèvent, ils sont scandalisés, c'est pas possible de pouvoir dire ça. Et il y a cette espèce de notion un peu de conflit interne à venir dire oui, il y a quand même cette espèce d'apport de l'Occident qui vient un peu pas polluer l'ensemble, mais il y a cette notion qui vient contredire un petit peu certains des discours qui sont avancés dans le parmi les femmes africaines qui elles ont quelque chose, enfin ils ont des pensées très strictes, très longilignes et très linéaires sur la place que doit avoir la femme au sein du couple, c'est-à-dire quelque chose de quelqu'un qui doit être dévoué à sa famille et à l'organisation de la famille. Il y a une femme qui dit littéralement à un moment si je devais être enceinte, je continuerais à travailler parce que c'est quelque chose, et je me reposerai après avoir accouché seulement. Et il y a un dévouement par rapport à l'homme africain du coup qui a totalement disparu des standards de Gloria, qui elle se révolte un petit peu en disant mais c'est pas possible, on ne peut pas laisser passer ça, enfin l'indépendance féminine est quand même quelque chose de relativement important. Et ça, il montre pas cette espèce de dualité comme disant ah non mais elle a raison, ah non elle a tort, etc., ah non c'est pas bien, etc. Elle montre ça comme un espèce de pas comme un conflit, mais comme et pas non plus comme une barrière, comme une espèce de rapprochement un peu radical qui oppose deux visions qui proviennent d'une culture qui est différente mais qui peut se rejoindre et qui surtout peut communiquer entre elles. Il n'y a pas de remise immédiate en question de certaines valeurs. C'est un peu comme il y a une scène de mariage où au moment où il y a un des membres de la famille qui va voir un des frères de Gloria qui a des avis un petit peu partiels sur l'homosexualité, et justement ce mec-là est homosexuel et il vient lui dire et il dit imagine si un jour j'arrive et je te présente mon mari, comment est-ce que tu réagirais? Et ça crée une énorme tension. Ou du coup le frère de Gloria qui est un peu à côté refuse de répondre et il essaie d'alléger un petit peu la situation en disant non mais c'est pas de problème, je respecterai, etc. Mais alors qu'on sait qu'il y a une vraie tension qui se crée, on sait que c'est pas tout à fait vrai, mais qui veut
1: il veut désamorcer le conflit.
0: Voilà, il veut désamorcer un peu le conflit. Et du coup il y a tout se crée dans cette espèce de flux de non-jugement, surtout, où la façon dont les événements se rentrent en corrélation crée l'espace humain de réconciliation, qui n'est pas toujours quelque chose de très... on a parlé, il y a des bagarres dans le film, mais toujours de quelque chose de très soigné, de très doux, mais qui crée la beauté de ces grandes rencontres, de ces altercations, de la façon dont les individus, avec leur façon de voir et leur culture, interagissent entre elles. Ça reste pas, c'est pas du tout un film politique, hein. J'essaie de dire ça comme c'est le film gris absolu. Non, pas du tout, hein. C'est un film qui réussit à prendre parti pour une retransmission d'une culture particulière qui sort des standards occidentaux, bien sûr, et sort des standards capitalistes, surtout. Absolument. La vision colonialiste, c'est quelque chose qu'il rebute absolument, et auquel il échappe à chaque instant du film, et c'est ça qui lui donne sa grande beauté aussi, et sa grande vérité. Surtout la façon de filmer les individus, il est au sein du groupe, lors du mariage, c'est merveilleux à quel point tu vois les gens sourire, courir partout. À un moment, ils filment les enfants qui jouent au foot, ça, c'est merveilleux aussi. Ils font les équipes, il y a le grand qui choisit tous les meilleurs et il laisse les autres à côté. Il y a les filles qui se battent, il y a les adultes qui viennent après, qui viennent les emmerder en disant ouais, regardez, enfin, ils veulent aussi, et les petits, ils sont pas contents, ils veulent jouer au foot aussi. Enfin, il y a toute cette espèce de volonté de retranscription de ce qu'est un groupe d'individus qui cohabitent entre eux et qui ont tous. Une surface culturelle particulière qui se transmet, peu importe les histoires, peu importe les façons dont elles s'écrivent. Il y a aussi un grand parallèle dans le mariage avec Gloria et ses deux, son ex-mari et son amant actuel, qui sont tous les deux au mariage. Je crois que c'était pas prévu d'ailleurs. Je crois que les deux fois, elles les rencontrent, c'est un peu une surprise. Et à un moment, les deux se parlent. Comment est-ce que tu trouves Gloria? Comment est-ce que tu l'as connue, etc. Sans savoir qui ils sont réellement. Et le fait que nous, on ait l'information aussi, ça crée une nouvelle couche de connaissances et de vision du rapport des rapports humains, qui ne fait que amplifier la façon dont le mariage est filmé, quoi. Et surtout aussi la façon dont les rapports entre êtres humains finalement se cristallisent.
1: Et justement là tu dis aussi comment le mariage est filmé, et du coup le film parle à la fois d'un mariage et d'une cérémonie funéraire. Mm-hmm. Est-ce que dans la façon qu'il a de les filmer ou même de comment c'est écrit, est-ce qu'il les oppose ou est-ce qu'il les met en parallèle outre le, enfin on en parlait déjà un peu avec le montage tout à l'heure, mais est-ce que enfin comment il traite les deux justement,
0: pourquoi mettre
1: les deux aussi,
0: c'est ni une opposition ni un parallèle, c'est une complétion, c'est la suite logique et le saut temporel de l'un à l'autre, c'est un an il y a un an d'écart entre les deux événements, et c'est l'espèce de morceau compact de temporalité, c'est d'espace temporel qui cristallise, on va dire, le propos d'émancipation culturelle de tout le film. Enfin, c'est vraiment parti, faut le voir, faut vraiment le voir pour réussir à comprendre, parce que j'arrive pas à, c'est difficile de comprendre pourquoi est-ce que du coup on a choisi de prendre des morceaux de rituel puis des morceaux de mariage, etc., interrompus par des petites séquences documentaires sur des témoignages personnels. C'est la volonté du cycle, montrer le cycle, montrer le rituel comme un accomplissement de je l'ai dit beaucoup de fois hein, dans cette émission, mais l'accomplissement d'une identité à la fois personnelle de son approche à la culture et de ses origines, mais aussi communautaire, de comment est-ce qu'on partage ce passé commun, cette façon de voir les choses qui est si spéciale, qui fait de nous des êtres humains, quoi. Et je trouve que c'est une très bonne méthode de façon de faire, parce que du coup, il évite en faisant pas des parties ultra distinctes, il évite à la fois l'opposition et le parallèle. On évite de tisser les rapprochements entre les, même si c'est inévitable, de tisser les rapprochements immédiats entre la scène de mariage et la scène du rite funéraire. Elles viennent à nous comme elles sont, en fait. C'est fait partie d'une même boucle, d'un même cycle. Et les deux se calquent les uns sur les autres, c'est parti à la même entité, quoi, la même entité de mémoire de ce qu'est ce moment de partage, quoi.
1: Après aussi, je pensais à un truc. Effectivement, on a mentionné que le réalisateur avait aussi réalisé un film sur Thelonious Monk, et du coup, on avait mis une musique de jazz. Est-ce que cette façon qu'il a de mettre les deux événements en rapport, est-ce qu'on n'a pas une façon un peu jazz d'aborder le film, c'est-à-dire pas dire un peu en freestyle, mais avec deux instruments qui se répondent d'une certaine manière, mais sans jamais rentrer en conflit,
0: être coordonnant. Ah si si, tout à fait,
1: justement, une façon un peu freestyle,
0: mais c'est pour ça que la bande son est ultra ultra jazzy durant tout le film, c'est que déjà il y a un sens de la spontanéité, ça crée un sens de la spontanéité, un peu de l'improvisation aussi. Il y a beaucoup d'improvisation, hein, bien sûr, dans le film, les scènes de mariage surtout. C'est quelque chose qui laisse le temps au temps. D'ailleurs, ça crée un petit peu un moment un peu suspendu particulier, parce qu'il y a les scènes où il y a le cours du mariage qui se suit, où t'as l'impression que les répliques sont lancées comme ça, les événements s'entrechoquent, les êtres humains se collent entre eux de façon totalement improvisée. Tel qu'on l'attend, et les moments où on retourne sur Gloria qui parle avec un autre personnage, où on sent que ça a quand même été écrit, et là pour le coup on a donné un script à quelqu'un qui doit le suivre, etc. Ça crée des petites suspensions qui sont pas non plus des défauts, mais des façons dont on relance un petit peu aussi la convivialité et la spontanéité de l'événement. Et puis la bande son est spectaculaire, quoi. Enfin, c'est tout à fait le genre d'énergie qui doit être véhiculée dans un événement de groupe comme celui-ci, c'est-à-dire le jazz, le flux continuel de moments qu'on ne peut pas prévoir, qui sont là, qui donnent une tonalité stupéfiante et vibrante et sensible à l'ensemble des choses qui nous entourent. Et ces choses qui nous entourent, ça peut rien être d'autre que la terre sur laquelle on marche, les maisons, les villages, l'herbe du mariage, le gâteau qu'on amène à la fin. C'est le genre d'instant qui, sans jugement, existe, est là. Et maintenant, qu'est-ce qu'on en fait ? Qu'est-ce qu'on en fait ? Comment est-ce qu'on l'appréhende ? On le laisse arriver, on le laisse venir dans le flux de la vie. Et bon, le jazz, c'est exactement pareil, quoi. Et c'est parfait, du coup.
1: La façon que tu as de parler du film, ça me rappelle un peu des films qu'on a déjà abordés dans l'émission. Je me souviens quand on avait parlé de Ifus ou de Christmas Eve at Miller's Point, qui, effectivement, avec cette façon aussi de représenter les événements tels quels, comme ils sont, sans porter de jument, sans quoi que ce soit, juste ils sont là à montrer une espèce de tranche de vie, on pourrait dire. Est-ce qu'il y a quelque chose à mettre en parallèle avec, ou est-ce que ou tu trouves que c'est différent? Tu disais tout à l'heure que c'est pas tout à fait dans le film choral non plus.
0: Non, alors que pour le coup, Christmas Eve at Miller's Point, c'est vraiment un film choral pour le coup. C'est vraiment, vraiment un film choral. Il fut souci. Là, c'est pas tout à fait pareil. Mais moi, j'aime bien les films humains. C'est quasiment tout ce que je vais dire. Les films qui réussissent à capter la sensibilité de l'existence matérielle. Et donc, par conséquent, ne donnent pas la parole à une seule entité particulière, mais à un groupe et à créer quelque chose qui fait en sorte que le personnage principal, entre guillemets, c'est la caméra, qui donne cette impression et qui réussit à retranscrire l'avancée d'une existence quotidienne dans sa normalité la plus extraordinaire, tout en réussissant à se détacher un petit peu, comme ce que faisait Ozu. Encore une fois, on fait le parallèle avec un autre cinéaste dont on avait parlé il y a bien longtemps, Ozu, tout en réussissant à détacher les germes, les graines capitalistiques de notre approche du quotidien, de ce qui est, on parle pas là d'un quotidien qui est rébarbatif, au sens où le quotidien est quelque chose de qui affale, qui agresse, qui broie l'individu. Là, on parle d'un quotidien émancipateur, quelque chose qui fait partie d'un standard de vie qui redresse l'individu et non pas qui l'écrase. Et c'est ça que je trouve merveilleux, quoi. C'est Ifus, le dernier jour d'un stade où des individus vont peut-être se voir pour la dernière fois, ils ont des vies, ils en parlent, et tu t'adresses à chacun d'eux de façon individuelle. Ils ont tous leur vie, tu les connais pas, mais ils sont là, dans l'instant présent, et qu'est-ce qu'ils en font de cet instant présent? Bah, ils font ça, et on le montre à la caméra. C'est quasiment pareil pour Dao, sauf que cette fois-ci, ça inclut d'autres thèmes, d'autres façons d'aborder les événements, et ça ne reste pas moins magnifique. Du coup, alors comparer des films comme ça, comparer Christmas Eve et Ifus, puisque c'est deux cinéastes qui ont une carrière assez concomitante, qui se connaissent, qui coproduisent leurs films, etc., ça, je peux bien comprendre. Comparer ça à Dao, c'est un peu plus ambitieux, je pense que c'est possible, mais voilà, c'est des films que j'aime. Je pense que les gens l'ont compris.
1: Oui, effectivement, c'est vrai que tout de suite, dès qu'on arrive à capter un instant de vie, souvent, c'est ça qui a capté une forme de
0: et réel. Le faire sans sans jugement, ça peut être bien amené, mais sans en mettant tous les personnages sur un pied d'égalité. C'est-à-dire que c'est ça que j'aime bien avec ces films aussi, c'est qu'ils n'ont pas d'aspect démiurgique, contrairement à des cinéastes qui essaient de dépeindre la réalité et le quotidien, mais qui finalement se font absorber déjà par la machinité narrative, et de deux, leur aspect auteur, où ils vont devenir juge d'une forme de situation, et ça détruit totalement le propos. J'ai pas de cinéaste en tête particulier, mais je crois que j'ai déjà avancé ce genre de film plus
1: après. J'imagine aussi que tout dépend de l'intention, mais c'est vrai que justement, si on veut on veut montrer enfin effectivement une forme de tranche de vie, c'est vrai que prendre un parti dans la mise en scène, c'est déjà peut-être porter une forme d'artificialité cinématographique.
0: À partir du moment où tu filmes, tu prends parti. C'est surtout qu'il faut réussir à former une forme d'impartialité à partir de là. Mmh. Prendre parti, c'est pas un problème. C'est surtout quand tu filmes la normalité, il faut réussir à la filmer de façon une forme naturaliste, quoi. Quelque part, essayer de retranscrire, c'est aussi ça. C'est quelque part, c'est un geste radical d'essayer de retranscrire à l'exactitude une forme de d'émanation de culture, quoi. C'est ce qu'avait fait Shinzuke Ogawa, cinéaste japonais de documentaire, qui avait filmé des paysans dans les rizières, dans le cadran de 10 000 ans. Enfin, c'est un film documentaire merveilleux parce que il retranscrit tel quel les réalités rurales en les inscrivant dans le contexte historiographique de l'époque, et ça reste du coup que par sa poétique, hein, la dialectisation de cette forme de vie, un geste radical. C'est beaucoup moins radical de romancer ce genre d'approche, quoi.
1: Et du coup, j'imagine aussi que ça justifie cette esthétique de documentaire qu'on voit assez bien dans la bande-annonce, justement, du film. Où, effectivement, j'ai l'impression qu'on est rarement sur du plan fixe.
0: C'est très en train, c'est très énergique. C'est une ivresse, Dao. C'est une ivresse.
1: Voilà. Je pense que ironique par rapport à un mariage, du coup.
0: On parle beaucoup et
1: effectivement. Je pense du coup le mot de la fin, Dao, c'est bien.
0: Dao, c'est très très bien, c'est très très bien. C'est un des films de l'année, hein, déjà. Vous pouvez aller tête baissée, c'est merveilleux.
1: Très bien. Et ben dans ce cas, ça se retrouve au Café des Images.
0: Oui, c'est au Café des Images. Ouais.
1: Et voilà, et ben dans ce cas, on va passer à notre seconde pause musicale. Rupture de ton.
0: Absolue rupture de ton.
1: Philippe a encore choisi les morceaux. Et effectivement, nouveau single du groupe Korn, un groupe que j'aime beaucoup, de New Metal, qui a fait une musique en partenariat avec le jeu Diablo 4. Diablo, ça m'intéresse pas plus que ça, mais j'aime beaucoup Korn, et force est d'admettre que le morceau est très cool. On écoute ça.

0: Vous êtes de retour sur Voix Off. C'était Reward the Scar de Korn. Voilà, transition.
1: Transition news.
0: Transition news, effectivement. Cette fois, ce n'est pas moi. Ah oui,
1: jingle.
0: Jingle.
1: Mon Dieu.
0: Effectivement, Jules, vêtu de son plus beau t-shirt Cowboy Bebop, va nous faire les news.
1: Exactement, Philippe, vêtu de son meilleur t-shirt Metallica.
0: Effectivement, vous n'avez pas le visuel, donc effectivement, il faut qu'on
2: le décrive. Mais on décrit. Philippe était actuellement assis sur une chaise bleue avec un casque
0: de description.
1: Bon, attendez-moi, ce que je vais vous décrire, c'est ce qui se passe au cinéma durant le mois de mai et un peu le mois de juin. Déjà, le jeudi 14 mai au Café des Images, on commence par le café. Soit demain, au moment de l'enregistrement, à 20h30, diffusion en parallèle de celle du Festival de Cannes, parce que oui, c'est le Festival de Cannes dès aujourd'hui, c'est le premier jour du festival.
0: Et Peter Jackson a reçu une palme d'honneur.
1: Et ouais, je m'en fous.
0: Moi j'adore.
1: Asghar Farhadi, histoire parallèle avec Isabelle Huppert qui espionne ses voisins pour trouver de l'inspiration pour son nouveau roman et qui tombe sur une femme jouée par Virginie Efira qui va faire basculer la frontière entre fiction et réalité. C'est adapté d'un morceau du Décalogue de Kieslowski. Ils sont partis, je crois qu'il y a Lee Chang-dong aussi, qui son prochain film, il est adapté d'un truc de Décalogue où c'est une boîte de prod qui va essayer de créer un projet où ils refont avec plein de cinéastes les 10 parcelles du Décalogue de Kieslowski. Why not? Ça se trouve, c'est bien. On n'a pas encore de retour puisque le film, sort en salle le jeudi 14 mai. Mais ça se trouve c'est bien, on sait pas. Tellement de cinéastes étrangers qui partent en France pour faire leurs films, ça vous dirait dire que la France est un pays qui ambitionne de financer correctement les cinéastes et du coup qui mène des projets, etc. Il y a Magouchi aussi qui fait son film en France avec Efira. Efira est dans 3 films de Cannes cette année, je sais pas si on se rend compte, mais voilà, elle est un peu chargée les meufs.
0: De toute façon, les acteurs français sont souvent très répétitifs. C'est un débat qui a beaucoup en ce moment sur le fait que le paysage des acteurs français ne bouge pas beaucoup.
1: Il bouge pas beaucoup dans les grosses productions, dans les petits films français, là pour le coup, il varie beaucoup plus. Sachez qu'il y a aussi Pierre Niney, Vincent Cassel et même un caméo de. Mince, comment il s'appelle ? Mince, Catherine Deneuve. Mon Dieu. Mais il a pris tout le casting finalement. Il a pris toute la fine fleur française.
0: Donc plus que Gilles Lelouch.
1: Ouais, Gilles Lelouch, il était dans la film d'ouverture.
0: Il y a d'Alexa Koupoulos.
1: Et abominable. Le lundi 18 mai, à 14h, projection du film Le procès du chien de Laetitia Deutsch, qui était sorti en 2024 et qui narre l'histoire d'un chien qui se retrouve au tribunal pour avoir mordu une femme. Comédie philosophique qui est rediffusée en lien avec Le printemps des seniors. Je savais pas que ça existait, mais c'est quelque chose apparemment. Et une étude sur le lien entre les seniors et les animaux. La séance sera suivie d'un formidable goûter. Comme souvent lors de ce genre d'événements. Enfin, le jeudi 21 mai à 20h30, dans le cadre de la rétrospective que le café consacre à la réalisatrice norvégienne Anja Breien, le ciné-club du café diffuse La Persécution, datant de 1981, prenant place au XVIIe siècle où une jeune fermière revient à son village natal, en même temps que bien des événements inexplicables, ce qui va progressivement transformer la jeune fille aux yeux des autres en sorcière. Alors cette rétrospective, elle est d'autant plus importante que la cinéaste est tragiquement décédée le 10 mai dernier, alors même que la rétrospective sur son travail était en cours. Alors je vous invite forcément à vous renseigner sur son travail, parce que déjà que le cinéma norvégien, on le connaît assez peu, mais en plus le cinéma féminin norvégien, on le connaît encore moins. Et maintenant, pour le luxe, le vendredi 15 mai à 20h30, diffusion du premier long métrage de Denis Villeneuve, Incendie, lors d'une soirée ciné-jacques et animée par les jeunes ambassadeurs du luxe. La séance sera accompagnée de quelques animations avec bien sûr des cadeaux à gagner. Vous connaissez de quoi aller voir ou revoir ce film si vous ne l'avez jamais vu. Tu l'as vu, Philippe ?
0: Je l'ai vu et j'ai adoré. Âme sensible à s'abstenir par contre.
1: Oui. Et le pire, c'est qu'en plus, il repasse encore une fois à l'université de Caen le 4 juin à 16h. Donc là, vous n'avez aucune raison de ne pas y aller en fait. Que vous, si vous avez envie de voir, vous avez 2 séances en quelques semaines. Pourquoi ne pas en profiter, n'est-ce pas ? Le vendredi 22 mai à 19h30, nouveau luxe picture show, donc encore une soirée avec bien des lots à gagner et des quiz à prévoir, soirée spéciale Dune, avec à 19h30 le documentaire Jodorowsky's Dune de Franck Pavich, retraçant l'histoire du film Dune avorté de Jodorowsky, et La folie absolue qui était ce projet. Puis à 20h15, diffusion du meilleur film Dune à ce jour, celui de Lynch, bien sûr. Non, t'es...
2: Tais-toi.
1: Tais-toi. On passe à la suite. Enfin, le mardi 2 juin à 20h15 à l'Amphidore. Mardi 2 juin à 20h15. Diffusion en avant-première du film L'affaire Zanetti avec Barbara Ronchi et Roche Dizem sur les travaux du criminologue qui interroge une femme qui a commis un crime dont elle ne se souvient pas. La séance sera suivie d'une rencontre avec le réalisateur Leonardo Di Constanzo qui est italien. Alors, je ne sais pas comment ils vont faire. Peut-être qu'il va y avoir une traductrice ou un traducteur, je ne sais pas. Ou peut-être qu'il parle français. Dans tous les cas, c'est toujours important, intéressant d'avoir des cinéastes étrangers qui viennent en France pour présenter leurs films. Donc écoutez, ça peut être sympa. En plus, il y a Roche Dizem, on aime bien Roche Dizem. Moi j'aime bien Roche Dizem.
0: Il est sympa.
1: Sortie de la semaine, on va vite parce qu'on est un petit peu en retard. 13 mai, moi j'ai choisi de parler de Junk World de Takahide Hori. Et oui, la suite de Junkhead, le film
0: préquel,
1: en stop.
0: Préquel, non?
1: Pardon?
0: Préquel aussi, non?
1: Préquel, je sais pas.
0: Je crois que ça se passe marqué en avance de ce que j'ai cru, comprendre.
1: Ok, bah c'est un peu suite aussi, non? C'est le deuxième film, Junk World, Junkhead.
0: Plus ou moins. Enfin, j'ai pas vu, mais dans le.
1: Oh, vous verrez.
3: Dans la promo, ils disent 1000 ans avant Junkhead.
1: Ok, bah ça reste une suite quand même. Enfin, ça reste Junkhead E2, quoi, on peut dire.
0: Voilà.
1: Voilà. Le film, du coup, en stop motion, fait par deux gars extrêmement déter, dégoulinant d'absurdes et de créatures infectées. Infâme, mais cette fois-ci, contrairement au premier film, on n'est plus dans un espace confiné, mais dans un espace plus dense et propice à bien d'autres expérimentations créatives en stop motion. Le premier était plutôt sympa, la suite, peut-être, sera à la hauteur, voire meilleure, qui sait. Allez voir le film. 20 mai, bien sûr, bon, on va pas passer à côté, autofiction de Pedro Almodovar, qui est lui aussi à Cannes, et qui va au Festival de Cannes, mais qui sort tout de suite même en même temps que le dit festival. Retour de thème très récurrent chez le cinéaste espagnol. Un cinéaste très reconnu est en crise et va s'inspirer pour son prochain film d'un drame personnel qui lui est survenu récemment, ce qui est éthiquement discutable, ne va pas trop correspondre à son entourage et c'est plutôt compréhensible. Et du coup voilà, c'est tout cet enchaînement de situations qui vont se questionner par rapport au thème du cinéaste un peu torturé. Voilà, on connaît Almodovar, il commence à avoir une sacrée carrière le papy, donc on commence à voir un petit peu ce qui se passe. Moi je trouve qu'il s'essouffle un peu, son dernier film The Room Next Door, j'ai trouvé ça vraiment très très très moyen. Donc à voir si celui-ci rehausse un petit peu le niveau. Et enfin, 27 mai, j'ai choisi de parler de Holy Destroyer de Aistė Zeguolytė, premier film documentaire d'une cinéaste lituanienne qui parle du passage du temps et surtout de la beauté insoupçonnée de la destruction matérielle par les micro-organismes, donc la moisissure, surtout sur des fruits ou des tableaux, des trucs dans le genre, réaffirmant donc le statut de ce qu'est finalement le cycle naturel. C'est un très beau, c'est un documentaire qui filme, qui questionne notre rapport à la fin, à la mort, à la dégradation, on va dire, et ça le transpose en espèce de belles scénettes d'une beauté assez folle. Ça dure 1h20, ça ressemble à une espèce d'expérience sensorielle toute particulière, donc n'hésitez surtout pas à vous intéresser au film. Ça sort le 27 mai.
0: Un peu comme une nature morte filmique, finalement.
1: Un peu, je connais pas exactement le procès du film, mais ça a l'air très très beau, donc moi j'irai m'intéresser. Et c'est tout pour moi.
0: C'est déjà pas mal, beaucoup d'infos. Et ben sur ce, on va vous lâcher et puis on se revoit pour la prochaine émission.
1: Sachez qu'il y a le technicien derrière qui est en train de nous regarder,
0: qui attend,
1: nous juger actuellement et dire bon,
0: je sens
1: vous me donnez plus de temps, plus de temps de travail là.
0: Je sens un
1: maudit,
0: souffle.
1: Soyez-vous.
0: Je sens un souffle froid dans ma nuque. Voilà. J'ai peur.
1: Sachez qu'il a un pull noir. Voilà, on fait le tour des t-shirts et tout dans le genre.
0: Et ben sur ce, on vous dit au revoir et
1: à très bientôt, et à bientôt en juin pour la dernière émission de la saison.
0: Exactement. Au revoir.
1: À bientôt.

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